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4: Salut, aujourd'hui on est avec Paul.
5: Salut Lou.
4: Ben, on va enfin parler des champions et championnes vegan. Ça fait longtemps que je vous promets ce sujet. Et ben, y a eu des imprévus. Alors aujourd'hui on est en extérieur, on est à Toulouse dans un parc, donc il y a un peu de bruit, mais bon voilà, c'est fun aussi. Donc on va parler de, on va avoir plusieurs flashbacks et le premier et le deuxième ça va être sur les champions et les championnes véganes, voilà, pour vous brosser un peu le tableau.
5: Qu'est-ce qu'on a? Alors là on va commencer avec une grosse question, le gros cliché, pour faire du muscle il faut manger du muscle.
4: Et oui, ça c'est très on va dire primaire comme réflexion et c'est pas du tout scientifique. Alors je vous renvoie au flashback précédent, en particulier sur les acides aminés. Vous apprendrez pourquoi une protéine n'est pas issue, c'est pas

0: Bon, ça, c'est l'extérieur, on parlait d'allergie tout à l'heure. Merci. Et comme ils consomment beaucoup de calories, en général, ça va aussi avec beaucoup de protéines. Il n'y a pas de problème pour avoir un très fort taux de protéines, puisqu'il en faut plus hein, pour ceux qui en font beaucoup de sport. Et ce qui marque l'atout, on va dire, de l'alimentation végétale, c'est une meilleure récupération. Évidemment, on est en bonne santé quand on a une alimentation végétale équilibrée, donc on s'entraîne plus régulièrement, on a un meilleur état cardiovasculaire. Mais ce qui fait vraiment le plus par rapport aux autres alimentations, c'est la récupération. Et la récupération, j'imagine, toi qui fais du sport, que tu sais que c'est important, c'est a priori...
1: On la prend pas à la légère, ouais. C'est vrai que récupération, nutrition, sommeil, ça va être vraiment les piliers pour pouvoir s'entraîner toujours plus, toujours mieux, voilà, comme on peut dire. Donc non, c'est clair que un équilibre est nécessaire pour être performant.
0: Ouais. Et oui. Et de toute façon, il y a de plus en plus de sportifs et sportifs véganes. Il y aura des études de plus en plus, on aura des éléments bientôt.
1: Oui, et puis il ne faut pas s'en inquiéter, on en a qui sont présentes et je peux vous rassurer, on sait très bien qu'à même taux de protéines, on peut construire du muscle, donc ne vous inquiétez pas, il faut être patient, bien manger, bien dormir. Mais en plus, je le vois quand même que depuis 10-15 ans, on a de plus en plus de champions, championnes qui se hissent au haut des podiums, tu peux m'en parler un petit peu?
0: Alors, il y en a tellement qu'en fait, je ne peux pas donner de nom parce qu'en fait, c'est tous les jours qu'il y a des exploits. Dans le monde entier. Et là, si vous êtes curieux et curieuse, vous allez voir le site Great Vegan Athletes, c'est-à-dire les grands champions vegan, enfin athlètes vegan. Il y a un site internet et il y a une page Facebook. Et là, vraiment, c'est tous les jours, quoi. Moi, j'ai arrêté d'y aller parce qu'au début, je trouvais ça fantastique. Puis maintenant, je me dis, en fait, c'est normal, quoi.
1: Ouais, ça devrait être normal, tout comme un sportif omnivore, quoi.
0: Ben ouais, et puis d'ailleurs, dans l'équipe, donc le journal bien connu spécialisé en sport, en 2020 déjà, il y a eu une reconnaissance du véganisme dans le domaine du sport. Et je vous lis un extrait d'article qui traitait du véganisme. Donc j'ouvre les guillemets. Le véganisme, c'est une philosophie de vie parfaitement compatible avec le sport. Je ferme les guillemets. Donc voilà, on a l'adoubement, on a la caution de l'équipe.
1: C'est quand même... C'est possible.
0: Fabuleux, hein. Tout arrive dans la vie, il ne faut pas désespérer. Donc, et puis alors je rajoute qu'en 2024 au JO, il y a eu 7 médaillés véganes. Mais évidemment, personne n'en a parlé, sauf un article dans Verreco, c'est un média sur Internet qui est plutôt écologique et qui a quand même relevé, alors je cite, « Ces athlètes qui performent sans viande dans leur assiette ». C'était le titre. Sans viande, mais pardon, hein, mais vegan, ça ne veut pas dire sans viande, ça veut dire sans viande, sans produits laitiers, sans œufs et sans miel aussi. Enfin bon, aucun produit animaux.
1: Est-ce qu'il n'y aurait pas un tabou justement par rapport à ça, de ne pas en parler Je trouve ça dingue quand même de ne pas vouloir démystifier ce mythe comme quoi un sportif vegan ne peut pas être au sommet.
0: Ben ouais, alors on sait qu'en France on a beaucoup de pression de la part des lobbies, il ne faut pas parler d'alimentation végétale. Le PNNS là, qui vient de sortir, c'est encore une catastrophe à ce sujet. Enfin bon, on est très en retard par rapport aux autres pays. Par exemple, enfin bon, on en reparlera.
1: Un jour, on s'inspirera du Canada, oui.
0: Tu nous feras un truc sur ça.
1: Et sinon, Lou, donc si on commençait par citer quelques grands sportifs pour briser ce tabou, justement.
0: Alors moi, j'ai envie de commencer par Carl Lewis parce que c'est quand même le plus grand de tous les sportifs. Enfin, je sais pas, je ne pourrais pas dire ça peut-être.
1: C'est une légende, on peut le dire.
0: C'est une légende, ouais, voilà. Et le roi des pistes d'athlétisme. Au sommet de sa carrière, il a voulu passer un régime végétalien et ça lui a tellement réussi qu'il a continué et maintenant il plaide en faveur de l'alimentation végétale. Et je vais vous citer une phrase qu'il a prononcée, qu'on trouve dans un livre intitulé Very Vegetarian de Jenkins Bennett. Bon, c'est un livre qui n'a pas été traduit, c'est dommage. Mais... Donc voilà, je cite. En fait, ma meilleure année de compétition sur piste a été la première année où j'ai suivi un régime végétalien. De plus, en continuant à suivre un régime végétalien, mon poids est sous contrôle et j'aime mon apparence.
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0: Et après, tu me demandais un grand nom, Djokovic, hein, le roi de la terre battue, qui était végétarien pendant 5 ans et après il est devenu vegan, et ça depuis 2016. Et je vous cite encore une phrase qu'il a prononcée: mon mode alimentaire n'a pas seulement changé mon jeu, il a changé ma vie. Tout simplement, hein, nous on le sait, on est vegan, on sait que ça change la vie. Il est très engagé dans la cause, il avait même ouvert un resto vegan, et bon, après le Covid est passé dessus, mais voilà, quelqu'un de très engagé.
1: J'étais même pas au courant.

0: courant, tu vois, tu m'apprends quelque chose. Moi, j'avais eu dire, ouais, dans le milieu du tennis, non?
1: Ouais.
0: Serena, j'ai oublié le nom.
1: Ouais, Serena Williams et sa sœur Vénus. Alors, c'est Vénus qui a décidé de devenir végétalienne parce qu'elle avait une maladie auto-immune. Et ben elle est restée et elle est vraiment très contente. Et sa sœur, Serena, par solidarité, elle a voulu le faire aussi. Et elle a ressenti des effets positifs sur sa santé et elle dit être très touchée par les documentaires sur la condition animale. Voilà. Après, je ne sais pas si Serena est devenue végane vraiment comme Vénus. On n'a pas forcément beaucoup d'infos. Hein.
0: Et puis, est-ce qu'ils s'expriment? Est-ce qu'ils font la promotion aussi de cela? Je sais pas du tout de mon côté, donc. Mais peut-être que justement, ces stars-là tiennent à pas trop en communiquer, quoi, pas trop en parler par rapport à leur popularité. Est-ce que c'est tabou d'en parler justement?
1: Ben ouais, on est encore au Moyen-Âge, hein, j'ai l'impression, moi.
0: Mais il faut avoir espoir.
1: Ouais, ben oui, parce que par exemple, il y en a qui ont pas peur de le dire. Alors, tu vas être surpris là, si je te dis Schwarzenegger.
0: Mais non.
1: Arnold. Ben oui, Schwarzy, le culturiste, ben il a. Il a voulu faire baisser son cholestérol et il a choisi d'être vegan. Et il se sent de plus en plus. Enfin, il se sent rajeuni et en forme. Bah après, on pense ce qu'on veut du personnage. Hein. Là, on est là pour parler des performances.
0: Il faut se dire, voilà. Il faut juste admettre que c'est un très bon sportif.
1: Voilà. Et il a fait un film avec James Cameron. Donc, c'est pas n'importe qui non plus.
0: Hein,
1: c'est pas la peine que je m'étende sur le sujet. Donc, ils ont fait un film en 2018 qui s'appelle The Game Changers. C'est-à-dire ceux qui changent le game, mais en français, c'est-à-dire ceux qui changent la donne, quoi. En fait, hein, ceux qui font changer les choses.
0: Oui, c'est ça, un petit changement, quoi.
1: Ouais, voilà. Et il y avait aussi Jackie Chan, alors je te fais la liste, Jackie Chan, Lewis Hamilton, Djokovic qui était là et Chris Paul. Je sais pas si, moi je connaissais pas.
0: Alors moi non plus, Djokovic j'étais au courant, ouais, Hamilton aussi, mais alors le reste du coup, une nouveauté encore.
1: Et ouais. Ils ont voulu briser le cliché comme quoi la viande c'est la nourriture des vrais hommes.
0: Ouais, donc, le fameux homme soja après qui va venir en parallèle, bon.
1: Ouais. Et allez le voir, le film The Game Changers. Alors, c'est très américain, évidemment. Hein. Nous, les petits Frenchies, on regardait ça d'un petit peu loin, avec un petit sourire. Oui. Parce que bon,
0: c'est très mais après. mais il faut voir le fond.
1: Voilà, parce que vraiment, ils sont impressionnants, ces athlètes. Hein. Bon, d'ailleurs, il est en accès libre sur YouTube, hein, donc The Game Changers.
0: L'homme le plus fort du monde, si je te dis ça.
1: Eh ben ouais, alors là, moi, quand j'ai commencé à être végane, donc il y a 17 ans, je le rappelle toujours, c'est pas que j'en sois fière, mais c'est pour prouver qu'on peut très bien vivre sans manger de produits animaux. Hein. Ça m'avait marqué, moi, parce que c'était déjà en 2013, mais c'était le premier végane champion que je voyais. Alors, on n'avait pas beaucoup, on était au début des réseaux, ça, on n'avait pas beaucoup d'infos. Celui-là, il m'avait frappé, c'est Baboumian, j'ai oublié de dire son nom. Patrick Baboumian, alors c'était d'origine iranienne et il vit en Allemagne. Enfin, il a une société allemande d'ailleurs. Et il fait de l'haltérophilie, alors il porte des trucs les plus lourds possibles, basiquement.
0: Un bon strongman.
1: Voilà, et il y a une compétition qui s'appelle Strongman justement, et donc dans tous les pays. Et donc lui, c'était donc en Allemagne. Et il a soulevé 555 kilos, c'est-à-dire un cheval. tout simplement.
0: Avec ça.
1: C'est pour se mettre en forme le matin, tu vois.
0: Ouais, c'est ça, c'est le titre.
1: et ça, c'était juste avant de devenir végétalien. Et après, il a accompli un nouvel exploit en 2013. Et là, sur 10 mètres, il a apporté 550 kilos sur 10 mètres. Alors là, c'était un portique. Hein. C'était pas. Mais on le voit avancer. Enfin, Et après, ben, il raconte quand il était enfant, il mangeait comme en Iran beaucoup de riz, de lentilles, de pois. Et j'étais contente à l'époque de voir ça, quoi. Ça me fait du bien.
0: C'est vrai. Et puis, ça nous montre quand même, on revoit quand même les complémentarités. Je crois que tu en avais parlé en tous les cas entre légumineuses, céréales. Donc, on voit quand même que c'est bien construit, mais ça donne chaud au cœur, ouais.
1: Il y a une championne de surf qui s'appelle Tia Blanco, championne de surf, qui a donné son image à PETA aussi. Alors PETA, c'est une association de défense des animaux américaine. Voilà, et Baboumian a aussi donné son image, enfin prêté son image à PETA. Je peux vous citer Tori Washington, qui est un autre bodybuilder, qui est né végétarien parce qu'il est d'origine jamaïcaine, donc il est lié au rastafarisme, donc où on est végétarien. Et puis il a décidé de devenir vegan vraiment quand il était ado. Et c'est un athlète absolument fabuleux, quoi. Il a un site web, donc allez voir, c'est très impressionnant.
0: Ouais, lui, je l'ai connu par les réseaux, il est vraiment impressionnant, puis très intéressant à regarder. Ouais.
1: Voilà. Et malheureusement, ça vaut le coup d'y aller. On a un petit peu, on est short en time.
0: Je crois qu'on déborde, ouais.
1: Ouais.
0: Mais bon, je crois qu'avec tous ces muscles, tout cela, je pense qu'on est servi.
1: Ouais, voilà, pour aujourd'hui, on va s'arrêter là. Merci à Paul et puis à une prochaine.
0: Allez, ciao, ciao.
1: Merci.
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0: 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Temps pour nous de prendre les commandes du direct, d'embarquer au cœur de l'actualité culturelle toulousaine. Aujourd'hui, on démarre du côté des programmes radiophoniques de campus pour élargir notre attention à d'autres médias. Temps d'écoute des voix des chercheuses en droit de l'homme mises en plume dans un magazine consacré à la recherche doctorale. On va parler de droit international et européen, et ce tout au long de cette émission. Je suis Simon Ferrand et vous écoutez La Midinale, l'émission qui s'entretient avec celles et ceux qui forment l'art, la recherche et la culture à Toulouse et alentour. Et mon invité est doctorante en droit à l'Université Toulouse Capitole, présidente de l'association LIRDEC, productrice de l'émission Fondamentale et du magazine La Plume Doctorale, Célia Lune. Bonjour.
1: Bonjour, merci de me recevoir.
0: Merci beaucoup Célia d'être avec nous dans le studio, donc une habituée de cette radio, puisque je rappelle, donc tu as, comme je l'ai mentionné, tu dirige du coup cette émission, l'émission Fondamentale, qui est consacrée, qui est une forme de grande chronique autour de la question des droits de l'homme. Avant d'en parler plus en détail, de revenir sur cette émission, sur le magazine que j'ai mentionné, est-ce que tu peux revenir un petit peu sur ton parcours? Aujourd'hui, t'es doctorante en droit. Comment t'es arrivée jusque-là? Tu peux expliquer.
1: Alors, moi j'ai commencé mes études en faisant une licence de droit général. Ma troisième année, je l'ai faite, donc les deux premières années c'était à l'Université Toulouse Capitole, et ma troisième année je l'ai faite à l'UCD. C'était dans le cadre d'un Erasmus en Irlande. Ensuite, j'ai fait un master droit international et européen. La première année, j'étais dans la mention juriste européen. Et c'est lors de cette année que j'ai rencontré ma directrice de thèse. Elle faisait le cours de droit fondamentaux de l'Union européenne. Et ça a été un énorme coup de cœur pour moi, cette matière. C'est à ce moment-là que j'ai décidé que je voulais faire de la recherche. Donc l'année suivante, j'ai fait le master droit des libertés, qui se concentre vraiment sur...

0: qui est la question du droit européen.
1: Alors, moi, ce que j'essaie de voir, c'est à quel point la jurisprudence de la Cour de justice de l'Union européenne va permettre de faire évoluer les normes européennes. J'ai commencé en ayant pour point de départ un arrêt qui s'appelle l'arrêt NS. Et dans cet arrêt, la Cour de justice de l'Union européenne, elle va se concentrer sur la question grecque. Donc, nous sommes en Grèce et c'est le premier état d'entrée de beaucoup, beaucoup, beaucoup de demandeurs d'asile. On se rappelle tous les images vraiment des bateaux de migrants, du petit garçon d'ailleurs sur la plage. Et en fait, le système grec est saturé et c'est l'intervention de la Cour de justice de l'Union européenne qui va permettre de pas totalement débloquer la situation, mais en tout cas d'interdire de renvoyer des demandeurs d'asile dans cet état. C'est-à-dire qu'on a un règlement Dublin, ce qui va hiérarchiser les états qui vont devoir prendre en charge les demandeurs d'asile. Et un des critères, c'est l'état par lequel le demandeur d'asile est entré. Donc par exemple, si on a un demandeur d'asile qui entre en Grèce et qui fait son chemin jusqu'en Belgique, ce qui était le cas, la Belgique va pouvoir dire « je renvoie cette personne en Grèce parce que c'est la Grèce l'état responsable ». Et la Cour de justice a dit non, c'est pas possible quand on a ce qu'on appelle une défaillance systémique. On peut pas renvoyer des personnes dans cet état parce que leurs droits humains, leurs droits fondamentaux vont pas être respectés. Et c'est une norme qui a été intégrée quand on a réformé le règlement Dublin. Et moi, du coup, quand j'ai observé ça, je me suis dit jusqu'où ça va. Est-ce qu'il y a d'autres normes que la Cour de justice va un petit peu modifier, va interpréter de façon très large pour protéger les droits de l'homme? Et j'observe un petit peu cette tendance. Et là où il y a un enjeu, c'est que on se demande est-ce que c'est son rôle à elle? Est-ce que c'est pas normalement le rôle du législateur? Et c'est cette question de séparation des pouvoirs aussi qui entre en jeu.
0: Donc en fait, il y a quand même une question de, à un moment donné, dans des cas concrets, il y a des impasses qui se créent, en fait, d'un point de vue juridique. Et face à cette impasse, on se retrouve à bafouer justement des choses comme les droits de l'homme. C'est le cas, du coup, ce qui arrive en Grèce?
1: C'est ça. Et c'est le juge qui va résoudre la situation.
0: À travers, du coup, une forme de réécriture de la loi. Donc c'est un peu le sujet de ta thématique. Justement, la question de, c'est intéressant, cette idée de langage du droit et d'interprétation, de réécriture de ce langage. Comment ça se traduit concrètement? Est-ce que, justement, dans la forme la forme dans laquelle s'écrivent les lois aussi, il y a en fait des marges de manœuvre et des marges d'application? Ou est-ce que c'est une forme de dérogation à certaines lois qui s'appliquent, qui sont inscrites dans la juridiction?
1: Alors, en fait, c'est une question qui est très théorique parce qu'effectivement, on va pouvoir considérer que le législateur reste volontairement très général, très générique pour pouvoir laisser au juge l'opportunité de préciser parce qu'il va être face à des situations très concrètes que le législateur ne pourra pas toujours prévoir d'avance. Et en fait, sur la définition même du rôle du juge, il y a plusieurs écoles et plusieurs doctrines qui j'ai pas envie de dire qu'ils s'affrontent, mais qui développent des idées assez différentes. Et c'est pour ça qu'il y a aussi un enjeu et que le terme de réécriture, c'est quand même un terme très glissant.
0: Et du coup, le fait que ça s'applique dans des cas très concrets comme ça, donc on a parlé du coup effectivement de cet exemple où s'initie cette question-là, donc c'est le cas du coup de la Grèce. Est-ce qu'aujourd'hui on a d'autres situations de grande ampleur dans lesquelles ces enjeux-là, ces questions-là, où est-ce qu'en fait ça se traduit un peu dans un peu toutes les sphères, un peu de manière un peu continue?
1: Un autre domaine que le droit d'asile, c'est ça?
0: Non, toujours restant dans le droit d'asile, on va dire, est-ce qu'il y a des situations très concrètes, on va dire, particulièrement, je sais pas, dans certains pays européens aujourd'hui, où ces questions-là se posent plus particulièrement ou...
1: L'interprétation de la Cour de justice de l'Union européenne, elle a notamment été hyper pertinente sur l'accueil des personnes LGBTQ. Il y a eu notamment une question de la preuve, donc à ce moment-là, se poser la question du respect de la dignité humaine, du respect de la vie privée. Et l'intervention de la Cour, elle a été aussi très stratégique, pertinente sur les questions du rapprochement familial, parce qu'on a des cellules familiales qui sont différentes dans d'autres cultures que celles qu'on connaît en Europe. Et un dernier exemple, ça va être sur la privation de liberté et sur les lieux de rétention, où son interprétation, elle a été très riche et elle a permis d'orienter l'application des normes européennes.
0: Et du coup, le fait de se concentrer sur ce sujet, du coup, qui a du coup cette dimension effectivement sociale très forte dans l'application du droit, est-ce que ça part aussi d'une sensibilité personnelle? À quel moment, toi, tu as voulu personnellement Tu m'as dit c'est à l'issue de ce cours, c'est ça, ouais. C'est à l'issue de ce cours. Tu peux revenir un petit peu sur ce cours-là exactement, sur ce que tu avais appris.

0: crié à ce moment-là qui t'a vraiment poussé à aller dans ce sujet?
1: C'était une plaquette de TD sur le droit d'asile. Alors moi, c'est vrai que ça a été un vrai coup de cœur, cette matière, parce que j'ai vraiment eu d'appétence et pour les droits de l'homme, les droits fondamentaux. C'est pour ça que j'ai décidé de faire des études de droit. Et donc, c'est vrai que toute la séance, tout le cours m'a beaucoup intéressée. Mais là, c'est la plaquette de TD qui m'a vraiment... le plus parlé, donc ça a été d'ailleurs la meilleure note que j'ai eue de tout mon cursus universitaire. Il fallait faire une dissertation et je me suis surprise à vraiment passer beaucoup de temps à faire des recherches sans compter les heures et à aimer travailler là-dessus, et c'est de là que c'est parti.
0: Je te propose qu'on continue à en parler, notamment à travers le reste de nos sujets aujourd'hui. Donc l'émission fondamentale, la plume doctorale aussi, on va en parler tout de suite dans la midinale. On se laisse tout d'abord avec une petite pause musicale et on se retrouve tout de suite.

0: Campus FM, de retour dans la Midina. Je suis toujours en compagnie de la doctorante Célia Alloun, qui est avec nous donc dans l'émission, étudiante donc à l'université de Toulouse Capitole, et présidente d'une association dont on n'a pas encore parlé. C'est l'occasion peut-être de commencer à en parler. L'IRDEC, une association qui a lieu du coup dans la branche de droit de la fac. Est-ce que tu peux, Célia, expliquer un peu ce dont il s'agit avec l'IRDEC?
1: Alors l'IRDEC, c'est pas mon association, c'est le laboratoire dans lequel je travaille. C'est l'Institut de recherche en droit européen, international et comparé. Et dans cet institut, dans ce laboratoire, on a une association de doctorants. Et je suis la présidente de cette association. C'est l'association de doctorants.
0: Ah oui, c'est l'AD-IRDEC, c'est ça, oui.
1: C'est ça. Et donc, quand je suis arrivée en thèse, j'ai repris l'association et j'ai voulu lancer quelques petits projets, dont la plume doctorale. La plume doctorale, c'est un journal que je voulais être un lieu d'expression pour vraiment tous les doctorants. Je me suis dit, ça pourrait être l'occasion pour certains de présenter leur premier article. Peut-être que certains voudraient écrire quelque chose moins classique, moins usuel que ce qu'ils ont l'habitude d'écrire. Peut-être que, je sais pas, un lieu en fait d'expression, et je voulais juste mettre en avant le doctorant. Donc c'est pour ça qu'il y a trois rubriques. Il y a la première où on essaie de présenter des articles de doctorants de différents laboratoires. On veut vraiment que tous les laboratoires soient représentés, et je trouve que ça va un petit peu dans l'idée de l'école de droit, parce que maintenant on essaie d'effacer les différences entre les différents laboratoires pour nous encourager à travailler tous ensemble, et j'imagine que cette plume doctorale va aussi dans ce sens-là. Donc la première rubrique, elle est sur des articles de fond. La deuxième rubrique, c'est une rubrique qui va vouloir mettre en avant les doctorants. Donc ce que je fais, c'est que j'interview soit des doctorants qui sont proches de la soutenance, soit des docteurs, pour qu'ils nous donnent leur expérience de la thèse, des TD aussi, parce qu'on donne tous des cours à la fac, et peut-être qu'ils nous donnent des petits conseils à nous qui sommes encore en train d'écrire la thèse. Et la dernière rubrique, c'est l'actu des doctorants, donc j'essaie de mettre en avant tous les petits projets que les doctorants font, un petit peu en dehors de leur thèse, mais toujours en étant en lien avec le milieu universitaire. Ça peut être des colloques qui ont été montés de toutes pièces, ça peut être des petites initiatives, voilà, ça dépend un peu.
0: Et du coup, avec ce que propose l'association, donc l'AD-IRDEC, mais en même temps, du coup, avec ce magazine, cette revue qui du coup réunit plusieurs articles de recherche de plusieurs doctorants, est-ce que s'il y a vraiment une volonté un peu justement de réunir les différents champs de la recherche, là où peut-être les gens qui vont être les doctorants, doctorantes, qui vont être cloisonnés aussi parfois dans leur sujet, vont manquer peut-être parfois d'interaction, de dialogue entre leurs différentes compétences, leurs différents champs de recherche?
1: Tout à fait. L'idée, c'est vraiment qu'on travaille tous ensemble, qu'on puisse échanger ensemble. Après, les articles sont écrits de façon très indépendante, mais par exemple, là, sur le dernier numéro qui va pas tarder à apparaître, on a une doctorante qui est au centre d'histoire, enfin, histoire du droit, qui a écrit un article qui n'a rien à voir avec son sujet et qui était très très bien construit, c'était très intéressant. Je me suis régalée à le lire.
0: On a un article sur quel sujet?
1: C'était un petit peu épistémologique et un petit peu sur les fleuves, il me semble. J'ai plus exactement l'intitulé de l'article en tête.
0: La géographie du droit en histoire juridique de l'environnement? Non, c'est pas ça.
1: Si, c'est tout à fait ça.
0: C'est tout à fait celui-là, ouais. Une méthode d'analyse spatiale du phénomène juridique, ouais. Ouais, donc c'est un champ très spécifique, ouais. Du droit qui s'applique dans un domaine. En fait, ça fait lien avec ma deuxième question. Du coup, tu dis qu'il y avait plusieurs champs, en fait, ouais. Champs de recherche, du coup, dans ce numéro 3 qui va sortir bientôt de la plume doctorale. Et ce qui fait lien, du coup, ça va toujours rester dans le champ du droit.
1: Oui.
0: En termes de sujet, qu'est-ce qui va, enfin, comment ma question est extrêmement floue. Comment les doctorants et doctorantes vont se distinguer? Est-ce que ça va être du coup un espace surtout d'expérimentation, un peu de formes d'écriture particulières qui vont un peu sortir de leur champ, qui parfois peuvent avoir un peu plus de liberté dans la forme que des projets de thèse qui pourront avoir des normes un peu d'écriture plus académiques?
1: Alors l'idée c'était ça, mais c'est vrai qu'on a quand même des articles qui sont extrêmement, je trouve, qualitatifs, et sur le fond comme sur la forme, on reste quand même dans les codes universitaires.
0: Et est-ce que tu peux nous parler du coup de ce numéro 3, du coup de la plume doctorale, de différents champs sur lesquels on va retrouver?
1: Oui, tout à fait. Donc sur ce numéro, on a, il me semble, sept doctorants de sept laboratoires différents qui ont fait des articles fonds. Et on a un huitième article qui est un petit peu plus... on a intitulé un petit peu cartographie du droit. C'est un doctorant qui explique un petit peu les nouveaux diplômes. Il est en droit animalier. Je vous tease un petit peu. Il y a un article sur la volonté post-mortem que j'ai trouvé très pertinent. Il y a un article sur la protection du patrimoine dans les zones de conflit, les zones de guerre. Ça, j'ai trouvé très intéressant parce que je m'y connaissais pas dans ce domaine. Mmh. Il y a cet article dont on a parlé et en termes de portrait de doctorants, on a une doctorante en droit privé à l'IDP il me semble, qui donne un petit peu son expérience et une personnalité très positive, donc voilà, c'était agréable à faire. Et on a aussi un doctorant de l'Institut Maurice Auriot, donc là c'est plutôt du droit privé, et il a écrit sa thèse en 3 ans, ce qui est extrêmement rapide. Et il donne aussi un petit peu son expérience.
0: Et quand on lit effectivement du coup les intitulés des différents articles hein, du coup de ce numéro 3 du coup de la plume doctorale, on trouve par exemple un article qui va se concentrer. Donc on en a dit plusieurs. Hein, il y a un article autour du droit animalier, autour de la question municipales, policières. Il y a la question relatives à l'intelligence artificielle. Beaucoup de sujets du coup qui s'inscrivent aussi dans notre contemporanéité, je n'arrive pas à le dire, je suis très fatigué aujourd'hui, qui font lien effectivement avec notre actualité. Est-ce que c'est aussi une des ambitions de cette revue, de s'inscrire aussi dans une actualité, est-ce que c'est finalement juste symptomatique du milieu de la recherche qui fait toujours écho avec l'actualité?
1: Ah, je ne sais pas, peut-être en histoire du droit, ça... Oui, encore, non. Je pense que oui, effectivement, on a tendance à se pencher sur des sujets d'actualité de façon générale quand on fait de la recherche. Mais c'est vrai que ça fait partie des conditions quand on fait des appels à contribution. On veut avoir des articles qui soient relativement en lien avec l'actualité, sauf qu'entre le moment où ils écrivent et le moment où ils publient, il se passe quand même quelques mois. Donc c'est pour ça que je dis relatif. Mais oui, ça reste des sujets d'actualité.
0: Et du coup, à qui se destine le magazine? Est-ce que c'est quand même très... C'est quand même, parce qu'en fait, quand on le lit, effectivement, on sent que du coup, on n'est pas dans la vulgarisation parce qu'on est sur de l'article effectivement universitaire, et en même temps ça reste extrêmement, extrêmement accessible à la lecture sur la question sur les différents enjeux du droit relatifs aux différents articles. À qui ça se destine? Est-ce que c'est quand même très spécifique au milieu de la recherche? C'est à destination des doctorants, des masterants, ou est-ce que c'est un magazine aussi qui se destine à s'élargir, même à être lu au-delà du milieu universitaire?
1: Oui, tout à fait. L'idée, c'est vraiment de mettre en avant le doctorant. Donc oui, on veut que ce soit lu par nos collègues, les autres doctorants et aussi les professeurs. Mais l'idée, c'est de mettre au maximum le doctorant en avant, et ça se destine à vraiment tout public. Je trouve pas que ce soit difficile à lire. Les interviews sont aussi très accessibles, et l'idée, c'est vraiment de promouvoir au maximum le doctorant.
0: Et quand est-ce que sort le prochain?
1: En juin.
0: En juin, donc ça sera en juin la sortie du coup du troisième numéro de la plume doctorale. On se laisse avec une deuxième pause musicale et on se retrouve tout de suite dans la Midinale. À de suite.

0: De retour dans l'émission de la Midinale, où on parle de droit. Aujourd'hui, on parle de droit, plus spécifiquement de la recherche doctorale en droit. On a parlé du coup d'une revue, un magazine intitulé La Plume Doctorale, un magazine semestriel de l'association des docteurs et doctorants de l'IRDEC. Mais on n'a pas parlé d'une émission qui est proposée par l'IRDEC, que tu proposes, toi, Célia, par le biais du l'IRDEC, mais qui est vraiment du coup ton émission à campus. C'est une émission qui s'appelle Fondamentale. Une forme, du coup, on l'a mentionné, d'une grande chronique sur la question particulière des droits de l'homme. Est-ce que tu peux présenter globalement ce que tu fais dans cette émission ?
1: Alors, Fondamentale, c'est une émission que j'ai créée quand j'étais en Master 2. Et j'ai proposé à Campus TFM de faire une émission pour avoir une chronique de l'actualité des droits de l'homme. Alors, au début, je faisais toutes les semaines, et bon, maintenant, je le fais plutôt une fois toutes les deux semaines. L'idée, c'est d'expliquer un petit peu les nouvelles actualités, les décisions diverses qui ont été adoptées dans ce domaine très particulier des droits de l'homme, et je reste très juridique, c'est-à-dire que ça ne va pas être des considérations politiques. Et ensuite, je fais un petit zoom, un focus sur une jurisprudence en particulier, et je la décortique, et je l'explique, j'explique l'affaire, j'explique un petit peu les tenants, les aboutissants.
0: Oui, donc en fait, c'est très intéressant, parce qu'en fait, quand on écoute, en fait, tu vas parler du coup d'une actualité, d'une actualité internationale, tu vas parler par exemple de ce qui va se passer dernièrement au Liban, en Iran, des choses comme ça, mais tu vas le faire par ce prisme d'application de la loi, de loi internationale. Est-ce que, par exemple, tu peux parler un peu de différents sujets que tu as abordés dernièrement, particulièrement quels étaient du coup les grands sujets desquels tu ne pouvais pas échapper ?
1: J'ai pas mal parlé de la liberté d'expression. Après, je parlais aussi des recommandations du Conseil de sécurité ou de l'Assemblée générale de l'ONU. Il y a eu pas mal d'instabilité au Moyen-Orient, donc je regardais un petit peu ce qui se faisait. J'ai aussi abordé les décisions de la Cour interaméricaine des droits de l'homme, et notamment de sa commission qui mettait un petit peu l'accent sur la situation au Mexique. Mais à côté de du coup ces petites chroniques que j'essaie de rendre régulières, tant bien que mal, je reçois aussi ponctuellement des invités pour des numéros un petit peu plus grands. J'ai notamment fait une émission sur les harkis avec Charles Tamazoun. Bon, ça remonte un petit peu, c'était à l'espace Bellegarde ce jour-là. C'était mon premier
0: direct. C'était en plateau à Bellegarde.
1: Ouais, c'était cool, c'est très très cool comme expérience. J'ai aussi reçu une personnalité totalement différente, c'était Bertrand Mathieu. Donc là, on parlait plutôt de droit de l'Union européenne, et le lien, c'était la démocratie, parce qu'en fait, ce qui est intéressant avec les droits de l'homme, c'est que ça va finalement se retrouver un petit peu partout.
0: Ouais.
1: On en retrouve partout, donc on peut aborder différents thèmes.
0: Oui, puis en plus, c'est particulièrement actuel aujourd'hui au vu des enjeux, des enjeux politiques, des questions des interventions américaines en Iran, des interventions israéliennes au Liban et en Palestine. Toutes ces questions-là, du coup, tu te retrouves à aborder. Est-ce que justement cette position-là, quand on va parler de sujets qui vont être très politiques, comme ces questions-là, ces questions des interventions internationales, quand on a une position aussi en tant que chercheuse en droit, comment on se positionne ? Est-ce que du coup on est obligé de se mettre au regard du droit, ou est-ce que on va du coup dans une interprétation, réinterprétation du droit ? Comment toi tu te situes ? Comment tu abordes ces questions-là dans tes émissions ?
1: C'est super intéressant, parce qu'en fait c'est la position subjective que je pourrais avoir en tant que du coup personne, et ma position de juriste.
0: Ouais, tout à fait. Ouais.
1: Tout simplement, je vais appliquer la méthodologie et je vais essayer d'être le plus objectif possible, et ça va passer par l'interprétation des textes. Parce que j'ai beau avoir mes propres sensibilités, la façon de lire un texte, la façon de l'interpréter, même si ça pourra jamais être à 100% subjectif, parce qu'il y a différentes écoles d'interprétation. On parlait tout à l'heure de la définition du rôle du juge. Selon la doctrine dans laquelle on se place, on n'aura pas forcément la même vision. Mais pour ma part, j'essaie en fait surtout de lire des personnes qui viennent d'écoles différentes, qui ont des pensées différentes, pour bien confronter. Et j'essaie d'appliquer une méthodologie pour avoir un regard objectif. Mais c'est quand même particulier.
0: fondamentale donc à écouter en streaming depuis le site de Campus FM. Vous allez sur la page de Vaudio, sur les replays, vous avez toutes les émissions qui sont disponibles à écouter. Dernière question avant de se quitter, Célia, tu voulais parler peut-être d'autres expériences que tu avais eues dans ton doctorat, notamment tu m'avais parlé en off d'un séjour de la recherche. Séjour de recherche, est-ce que tu peux expliquer ce que c'est?
1: Oui, alors je suis allée travailler à la Humboldt Universität avec la professeure Pauline Andrés de Oliveira. C'est une avocate qui a travaillé sur un dossier en droit d'asile qui l'a particulièrement tenu à cœur, et donc après elle s'est lancée dans la recherche et est devenue professeure d'université, donc dans cette université à Berlin. Et c'était une expérience très intéressante parce que j'ai pu voir comment des personnes... J'ai pu voir la façon de travailler à l'allemande. Ils ont une méthodologie et des auteurs de référence différents. Ils ont une approche qui leur est propre. Et ça, pour moi, je trouve ça très, très riche et très intéressant.
0: Et très enrichissant même dans ton travail, dans ta thèse. Cette influence aujourd'hui dans ton travail
1: Oui, parce que donc, j'ai pu parler avec des juristes qui ne voyaient pas... Notamment sur l'approche que j'ai de la réécriture, ça a été sujet à débat. Bon, ça allait aussi en France. Mais là-bas, j'ai pu discuter avec des professeurs qui m'ont donné leur point de vue précis et qui m'ont redirigé vers certains auteurs. Et ça, je trouvais ça très riche.
0: Merci beaucoup, Célia. Merci beaucoup d'avoir été avec nous dans cette émission. Donc, je rappelle, Fondamental, c'est à retrouver, c'est l'émission qui a retrouvé depuis Campus FM. Allez écouter toutes les émissions de Fondamental pour vous instruire sur les droits de l'homme, sur la question du droit international. Et puis, il y a bientôt la sortie du coup du prochain numéro de la plume doctorale. C'est au mois de juin. Où est-ce qu'on peut le retrouver, Célia?
1: Ce sera sur le site de l'IRDEC.
0: Sur le site de l'IRDEC, donc, je vous invite à vous y rendre, à aller lire les autres numéros de la plume doctorale, c'est extrêmement intéressant. Merci beaucoup. Merci. Encore Célia d'avoir été avec nous. Merci à Thomas Delafosse à la réalisation de cette émission. La midinale, ça continue toujours du mardi au vendredi de midi à 12h30. On se retrouve donc pour la prochaine émission dès demain. Et d'ici là, passez une bonne journée. À demain pour la prochaine midinale. Au revoir.

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3: Au départ, la dame Katia m'a dit qu'il n'y avait pas de place, tellement qu'il y avait plein de monde. Je me suis retourné à Toulouse, encore là où je dormais, là où je passais toute ma journée. Je suis allé là-bas avec mon sac parce que je ne connaissais personne. Je l'appelais matin, midi, soir, jour, chaque jour, je l'appelais. Et elle me disait, courage, il n'y a pas de place, courage, courage. Un bon jour, et elle m'a appelé, elle m'a dit, viens, on a de la place pour vous maintenant.
4: Oui. Bonjour.
5: Bonjour.
4: Bonjour. Vous êtes venu pour la permanence?
5: Oui. Ouais, on a vu la fourbe, donc oui. On recevait les gens.
4: Trop bien.
5: Un peu le lieu, voir comment ça fonctionnait et tout ça. Donc,
4: Eh bien, bienvenue, je vous en prie, prenez une chaise et installez-vous. Oui.
3: Tout le monde m'appelle chez moi Nabi, mais mon vrai nom c'est Nabila Moussa Camara. Je suis guinéen d'origine, guinéen de Conakry. Et c'est l'entre-deux qui a tendu la main et qui m'a hébergé, nourri et qui m'a pris soin.
2: Entre deux rives, de Marie Cheneval.
6: Un jour, je suis tombée sur Mamadou, Mamadou Diallo, le premier mineur. Et de là, il s'en est suivi plusieurs mineurs, 2, 3, 4, 8. Et donc, à ce moment-là, j'ai parlé à une amie. Et on en a conclu qu'il fallait faire quelque chose, quoi. Donc, elle l'a hébergée aussi. Puis, avec une troisième amie, on a décidé de monter une association qui s'appelle L'Entre-deux.

0: on accueille une vingtaine de personnes qui sont des personnes, des mineurs exilés. Donc c'est des personnes qui sont, quand on est mineur étranger et qu'on arrive en France, on passe par un centre d'évaluation qui va évaluer si oui ou non on est mineur. Et là, je vais être très subjective et donner mon avis selon des critères, somme toute, très aléatoires.
1: Et selon un peu aussi les politiques des départements et tout ça.
0: Complètement. Et du coup, il y a un centre d'évaluation, comme dans tout département, dans le Tarn, qui est à Albi. Et donc les personnes sont obligées de passer par là. Et là, on va évaluer si oui ou non, selon eux, ils sont mineurs. Et une majorité de ces personnes sont remises dehors et en disant on n'a pas assez d'éléments où on estime que t'es majeur, salut. Ouais. C'est à ce moment-là que ces personnes vont contacter des associations comme la nôtre pour dire bah en fait moi je suis mineur, on m'a mis dehors, comment je peux faire? Et donc du coup nous on va accueillir ces personnes du moment où elles sont dehors, elles ont une solution, jusqu'au moment où en fait on va les accompagner à faire leur recours juridique où la juge des enfants va évaluer que ces personnes sont mineures et donc les placer auprès de l'aide sociale à l'enfance. Ouais. Du coup, nous, on accueille des personnes entre... Les chiffres ont changé, c'est de plus en plus la merde. J'ai envie de dire 6 mois minimum. Ce qui est ça, c'est si ton dossier va bien. En vrai, c'est en moyenne 9 mois. Jusqu'à si c'est un peu plus compliqué, parce que il faut faire venir les papiers, que ça met du temps, parce que c'est au pays, c'est compliqué, c'est dans une ville. Enfin bon, il y a 12 milliards de raisons qui font que ça peut être plus compliqué. Et du coup, ça peut aller jusqu'à 1 an et demi, 2 ans.
2: Le voyage, ça a été très très très pénible de mon côté parce que j'ai vécu des choses horribles, terribles même, je dirais comme ça, parce que moi j'ai emprunté la route qu'on appelle la route de la mort, le désert. Je suis quitté chez moi avec un de mes oncles. Il m'a dit, viens, comme ton père est malade, ton père il est à Kindia, on va aller voir ton père. C'est comme ça que le voyage a commencé.
3: Concrètement, je prenais un jeune qui était à la rue, mais en fait, c'était beaucoup plus que ça. En fait, je prenais un jeune qui avait déjà été très malheureux dans son pays, dans sa famille, et qui avait été très peu à l'école, qui avait fait une traversée du désert absolument horrible, qui s'était perdu sur le bateau pour traverser la Méditerranée. Le capitaine du bateau n'était pas un capitaine et il ne savait pas naviguer, donc ils ont tourné en rond plusieurs fois. Voilà, ils étaient perdus. Ils ont été sauvés par, heureusement, ces bateaux Croix-Rouge. Et une grande amitié est née à partir de ce jour.
2: Il m'a pris sur sa moto, on est allé jusqu'à un certain moment. On est descendu, il a donné la moto à une personne. Moi, je pensais que oui, la personne gardait la moto. Et sur le coup, j'ai vu que ouais, réellement, la personne là lui donnait l'argent. J'ai dit, ah, mon oncle, qu'est-ce que tu fais comme ça? Il a dit, non, suis-moi. Et tu te tais, on va aller au village, tu vas aller voir ton père, parce que c'est ton père qui m'a chargé de venir te prendre. Et on va aller, tu vas faire un peu de vacances là-bas. C'est comme ça que ça a commencé. Le voyage a commencé.
1: Du coup, vous, que là, quand les jeunes arrivent généralement chez vous, ils sont quand même passés du coup par soit le foyer départemental, soit des mecs qui les ont reçus.
0: Ils sont obligés de passer par un centre d'évaluation. On peut pas nous, enfin, ils sont obligés de passer par la police puis par le centre d'évaluation. On peut pas nous prendre saisir directement. Enfin, tu vois, il faut que l'État.
1: Ils sont pas passés par la case des foyers départementaux et mecs, donc pas forcément quoi.
0: Ils ont pas été reconnus. Non, ils passent vraiment par. Je viens d'arriver en France, je suis mineur. Donc soit ils se pointent à la police, soit je sais pas où, mais en tout cas, et donc on va les amener dans ce centre d'évaluation en disant t'es obligé de passer par là pour que les départements ont cette charge étatique en fait, pour que donc on décide si oui ou non l'État français va prendre ta charge. Et une fois qu'ils sont dehors, c'est là qu'ils nous disent ils ont dit non, qu'est-ce que je fais? Et que là il y a recours auprès de la justice.
1: Parce qu'après du coup là c'est une OQTF qui est posée.
0: Non, c'est qu'est-ce qui est écrit sur leur papier de refus? Il y a écrit que c'est pas reconnu la minorité de l'intéressé et que maintenant tente autre chose, mon grand, mais en tout cas, ta minorité, ça n'a pas été reconnu, quoi. Et que si t'as envie de faire d'autres démarches, libre à toi de faire d'autres démarches. Mais il n'y a pas d'OQTF.
1: Il
0: n'y
1: a pas d'OQTF.
0: Non, okay. C'est vraiment. Ils sont dans ce centre pour dire mineur ou pas mineur.
1: Ok.
3: Si le Daomi décrète que non, ils ne sont pas mineurs, à ce moment-là, ils sont mis à la rue et. Totalement délaissés et n'ont plus aucun droit, plus aucun statut. Alors ils rentrent en contact avec nous, nous sommes deux, trois personnes où ils ont notre numéro, le numéro tourne. Puis les connaissances, puis maintenant ça fait 6 ans que l'association existe, donc voilà, le téléphone arabe marche, quoi, hein, il se passe notre numéro. Puis ensuite, nous sommes plusieurs familles hein, où on les héberge gratuitement, bénévolement.
4: You are providing a place to sleep, you are providing food, you are helping us to entertain, so that is enough for me. I don't have anything to say.
5: Okay. You don't want more.
4: If it is more, okay, but I wouldn't ask anything more. Like, whatever I'm getting, it's already enough. It's all, you are doing too much for me. Even I'm nothing to you, but still. So I think it's okay for me.
5: Okay. Il dit que dans l'association, on lui donne un toit sur la tête, de quoi manger, de quoi aller à l'école, et que ça lui suffit, et qu'il ne demande rien de plus. Et je lui dis, t'as besoin de rien de plus? Il dit, si, j'ai besoin de plus. Et si ça arrive, c'est tant mieux. Mais ça suffit déjà comme ça.
2: On est allé jusqu'à la gare. Et il a acheté 2 billets de voiture pour nous. Là-bas, direction direct Mali. C'était comme ça. Il m'a dit, rien ne va t'arriver. Suis-moi et t'inquiète. Je suis là et fais-moi confiance. C'est comme ça qu'on est sorti.
0: On utilisait beaucoup ce terme avant, qu'on n'utilise plus trop, mais que c'est des personnes sans statut. C'est des personnes qui rentrent dans aucune case. Et c'est aussi, c'est ça la difficulté, c'est que c'est aussi pour ça. Enfin, comme c'est des personnes sans statut, ils sont à la charge de personne en fait. Enfin, ni l'État, ni le département, ni personne en fait s'occupe de ces personnes. C'est genre, on vous a déjà dit non pour ça, maintenant trouvez une autre raison d'être dans une case dans ce pays, tu vois. C'est parce que c'est ça, sur leur feuille de refus, on leur dit, vous n'êtes pas mineur, maintenant tentez autre chose. Je sais pas, tentez une demande d'asile, tentez ci, tentez mi, et inscrivez-vous dans autre chose. Mais du coup, mais eux disent, mais je vais m'inscrire dans rien d'autre, je suis mineur en fait, j'ai besoin d'être reconnu mineur. Et du coup, eh ben, pendant tout ce laps de temps de défense, ils sont dans aucune case, donc ils n'ont pas de statut, donc il n'y a personne en France dans les institutions qui s'occupent d'eux, et c'est pour ça que en fait, ces personnes ne sont soutenues que par les citoyens et citoyennes et les associations.
2: J'avais très mal au corps, parce que je ne savais pas là où je partais, je ne savais pas qu'est-ce qui allait nous arriver, parce que je vous dis la vérité, hein. La route que moi et mon oncle on a pris là, même si on me dit quoi maintenant là d'aller reprendre la route là, je préfère mourir que de reprendre la route là, parce que je vous redis encore, c'est une route pénible, vraiment pénible. Toutes les personnes qui ont passé là-bas, psychologiquement, personne n'est prêt. Arrivé au Mali là-bas, il m'a dit, ouais, je vais essayer de voir un ami ici qui m'a contacté, qu'il veut aller avec nous. J'ai dit, où? Aller où? Où? Quoi? Tu m'as dit, on part à Kindia. À Kindia, on est où comme ça? Je suis là, j'entends les gens que je ne comprends même pas leur langue. Ils parlent Bambara, tandis que moi, je suis Soussou. Dans mon pays, on parle Soussou, Malinké, Poula. Mais ici, là, je comprends Kédal. On est où comme ça? Il m'a dit, c'est là-bas, il m'a dit directement que ouais, on est au Mali. J'ai dit, Mali? Tu me dis, on part à Kindia et toi, tu es là à me dire Mali. C'est impossible, retournez-nous. Il faut qu'on se retourne. Il a dit non, c'est impossible. C'est impossible maintenant.
3: La traversée ne se fait jamais seule. Toujours en groupe. Soit avec des amis, un oncle, des connaissances faites sur la route. Puis ensuite, arrivés en Europe, souvent ils ont chacun leur idée. Certains veulent aller à Paris, l'autre à Toulouse, le troisième à Albi. Donc là, ils se séparent. Donc ils sont effectivement seuls, généralement seuls, mais comme toute personne, comme nous, si Français, on est en pays étranger, on va automatiquement se diriger vers d'autres Français.
2: L'histoire vraie, c'est la route pénible là que je vous dis. Mali, maintenant, on est resté là-bas quelques temps. Il y avait des gens qui venaient, leur tête était, je dirais pas cagoulée, mais il y avait quelque sorte de foulard qui était sur leur tête, c'est les yeux seulement qu'on voyait. On nous a mis dans un truc de furgonnette comme ça. On dirait des sardines. On nous a fait embarquer, on dirait des sardines. Là-bas, on a fait un jour et quelques dans ce pick-up-là. On nous a fait descendre dans un coin où il y avait seulement du sable, le désert. Waouh! C'est là-bas que j'ai commencé à voir des morts, des cadavres. Des cadavres qui étaient là. Ah ouais! Une personne sans vie. J'ai commencé à trembler. J'ai commencé à appeler ma maman de gauche à droite, mon père. J'ai dit, je vais mourir ici, là, je ne peux plus maintenant. Mon oncle a dit, quand tu cries ici, tu auras soif et lorsque tu auras soif, tu vas mourir. Mais il disait ça dans notre langue. Et il disait, arrête de crier. Baïbélébélé-fi, vas-y. Ongré. J'ai dit, Ongré, où? Où? Comment? On va aller nulle part. Ici, là, c'est le désert, tu ne vois pas. Là-bas, maintenant, il m'a pris la main, il m'a dit, allons. On a marché des jours. Il n'y avait pas de manger. C'était du biscuit seulement qu'on mangeait. Durant combien de jours? Biscuit et un peu d'eau comme ça que lui-même, il a caché dans son pull. Et à un certain moment, j'avais soif. Je pensais même que j'allais mourir. Soif de ouf. Yes. Certains qui buvaient leur pipi même. Tellement qu'il y avait de... C'était pénible. C'était vraiment pénible. Je souhaite ça à aucune personne de cette terre-là de venir sur cette route-là. Ben ouais. Mais je dirais, moi, parce que moi, je suis croyant, je dirais que ouais, c'est Dieu seulement qui m'a sauvé. Là-bas, on a pu s'en sortir et on est venu jusqu'à Algérie. Algérie, maintenant, il a commencé à se démerder dans le chantier. On dormait dans une maison non achevée la nuit.
0: Il y a cette maison, qui est la maison de l'association, qui s'appelle la Maison Blanche. Elle a été rebaptisée par les premières personnes qu'on a accueillies en 2019, la Maison Blanche, qui accueille 5 personnes. Et c'est aussi là où il y a nos bureaux, où il y a un ordi et on peut bosser. Voilà. Il y a des combles tout là-haut qu'on doit réaménager, mais où on peut faire des réunions et qui sont un peu... Voilà. Et ce salon ici, c'est l'accueil de jour, c'est-à-dire que comme il y a d'autres personnes qui sont hébergées dans des familles dans les campagnes aux alentours, et ben si tu as besoin de venir à Gaillac et de zoner un peu, ou que tu attends, je sais pas, qu'on te remonte chez toi, ou que je sais pas, tu peux venir ici.
6: Je m'appelle Mamadou, j'habite à Gaillac, je suis à Maison Blanche, avec des camarades. Nous sommes 5 personnes à la Maison Blanche, du coup, un Malien avec 4 Guinéens. Ben, c'est la famille aussi.
7: Moi, c'est Sylla. J'habite à Gaillac. Je suis à la Maison Blanche avec les 4 amis. Et nous sommes dans une situation qui n'est pas du tout facile.
8: Je m'appelle Touré Mohamed. J'habite à Gaillac, à la Maison Blanche. Pour être à la Maison Blanche, il faut passer dans une famille d'abord. Pour te connaître un peu, comment tu te comportes. Après, ici, tu es un autonome. On te fait envoyer à la Maison Blanche.
7: C'est une maison qui appartient à toute l'association. Même avec les jeunes qui sont confirmés, ils peuvent venir nous rendre visite ici. Et il y a des autres jeunes qui sont dans les autres... comment je peux dire? Dans les autres familles d'accueil. Des fois aussi, ils viennent ici nous rendre visite. En même temps, ils viennent ici encore pour rester un peu et puis pour partir au foot dans le week-end. Et les bénévoles aussi viennent ici pour prendre des temps en plus et faire les réunions. Oui. Et en plus, on est à la Maison Blanche. Je crois que nous sommes tous à l'école. Donc, il y a le soutien scolaire. Ce n'est pas du tout mal, mais on attend encore la confirmation. Comme les autres jeunes qui nous ont quittés, mais ça va un peu. Ouais.
9: On est organisé, on se donne des coups de main et on a un budget pour faire les courses chaque week-end. On prépare à manger, on prépare le mafé. Ouais.
8: Mais chaque semaine, l'association nous donne 120 euros pour les courses. Après, les affaires de l'école, on ne parle pas de ça. Cantine, l'argent pour les trajets aussi. Vraiment, l'association nous aide. Beaucoup, beaucoup de choses même. Moi, c'est ça.
9: Oui. Oui, c'est nous qui sommes responsables de la Maison Blanche. C'est nous qui sommes responsables de la Maison Blanche.
10: And after Mamadou said, can we respect each other, respect the word of people saying me, respect if you say you do something, and help each other and everything.
4: Okay. And, okay. And now he wants to say, can we like go for travel anywhere once, I mean like in 6 months or 3 months, if it is possible, like...
10: And travel in travel, France?
4: Yeah, in France, like far from...
10: In vacation.
4: Oui, like vacation holiday.
10: Oui. Il dit, pour faire ensemble, on pourrait partir en vacances ensemble et aller visiter un autre endroit en France, comme on a fait l'année dernière dans les Pyrénées.
11: Je venais avec ta montagne, on a parti beaucoup de vacances.
10: He said we already did that, oh. And you are too late because we did it, but we can do it again.
4: Okay.
11: Pour aller voir la neige. Oui, moi,
10: j'ai envie de voir la neige,
12: quoi. La neige. Ah, tu veux
10: envie de voir la neige. Ah ouais,
11: ça, je voulais écrire quand même. Oui, je l'ai noté. À la neige.
13: Je n'ai jamais vu ça d'abord. J'ai vu la neige.
11: Hein? Non, je n'ai jamais vu la neige d'abord.
14: Bon, c'est 2 ans. 2 ans, tu vois la neige.
10: Il faut que ça dure. Pour voir la neige, il faut que ça dure.
11: Là, c'est fini. Ou neige, là, c'est fini.
14: Non. Il y a de la neige maintenant, encore. Pas très loin d'ici.
10: En fait, en France, il y a de la neige dans les endroits un peu plus en montagne. Et nous, on n'est pas trop en montagne, on est un peu dans le sud, donc il n'y a pas trop de neige. Mais il y a des endroits en France où c'est la montagne et où il fait plus froid et où il y a encore de la neige.
14: Moi, je voudrais proposer davantage rejoindre ce que vous disiez, partir en vacances. Alors, moi, je pensais plus à quelque chose de plus précis, c'est-à-dire qu'à chaque fois qu'il y a un nouveau qui arrive, on fait une sortie ensemble, tous ensemble. On accueille la personne qui arrive. On va à un concert, on fait une journée jeu, on va à la piscine, on va au cinéma, mais en tout cas, on fait un moment où on intègre la personne dans l'association par un moment sympa. Apprendre à se connaître plutôt que apprendre directement à vous aider. Et rentrer dans le vif du sujet, l'avocat, la santé, l'école, mais déjà apprendre à se connaître, discuter, échanger, libérer la parole.
15: Est-ce que je peux vous interrompre une seconde pour demander si vous voulez du thé?
16: Oui.
14: Moi je veux bien. Ouais,
16: moi je détache ici d'abord.
14: Et du coup.
4: Qu'est-ce que
15: yes.
2: On marchait, marchait, marchait, marchait, marchait, marchait. Un marché sans fin même, je peux dire comme ça. Et arrivé au Maroc, il m'a donné à une femme Soussou. Et la femme là était chez nous, qui était dans le même pays que nous, la Guinée-Conakry. Et il m'a confié à la dame là. La dame là aussi vendait du riz au Maroc. Et la dame là avait eu un enfant, une petite fille. Et lorsque la dame là vendait le riz, c'est moi qui s'occupais. J'étais devenu babysitter, on peut dire comme ça. C'est moi qui s'occupais de la petite. J'ai pris la petite là comme ma propre petite soeur. Et là-bas, on est resté quelques mois, quelques semaines, je peux dire comme ça, quelques semaines. Et il m'a dit, Nabi, j'ai dit oui, mon oncle. Il m'a dit, si c'est bon pour toi, j'ai dit non, moi je veux me retourner. Parce que moi, je ne connais personne ici, sauf la dame. Là, la dame aussi, elle s'est occupée de moi, mais moi, je veux toujours aller voir mon père.
1: Et cette maison, du coup, elle appartient à qui? À l'assaut, à un particulier?
0: Eh bien, quand on a monté l'assaut en 2019, on n'avait pas assez de place pour héberger des personnes. Du coup, il y a deux bénévoles de l'assaut qui ont mis leurs économies bout à bout pour acheter cette maison. On l'a un peu retapé vite fait. Et on a accueilli des personnes dedans. Donc cette maison, jusqu'à... Elle était à des propriétaires privés qui l'avaient achetée pour l'assaut. Et en fait, on a rejoint il y a 2 ans un fonds de dotation qui le but de ce fonds de dotation est d'acquérir des biens pour qu'ils rentrent dans le commun, en fait, et que ça soit à l'usage de tous et toutes. Et du coup, il y a 7 lieux en France qui sont dans ce fonds de dotation, dont nous. Et du coup, on a créé une association d'usagères des lieux pour rejoindre ce fonds. Et dans les statuts de cette association, on a mis que donc cette maison donne accès. accès au logement à des personnes qui n'ont pas accès au logement. Donc cette maison ne pourra plus jamais retourner sur le marché spéculatif. Le fonds de dotation est un fonds de dotation qui ne peut pas remettre en vente. C'est protégé pour le bien commun. L'association qui gère ce fonds, c'est toutes les associations des lieux. C'est-à-dire qu'il y a deux de chez nous, deux des six autres lieux. On est une association qui gère ce fonds. Et du coup, pour faire ça, on a levé des fonds. Donc, c'était 50 000 pour racheter la maison. On a levé 50 000 euros, que ça y est, on a là depuis quelques mois. Et du coup, on va passer chez le notaire pour signer. Et cette maison va être une propriété d'usage, en fait. Elle est sortie du marché spéculatif et elle est protégée.
15: C'est chouette, ça.
0: Oui, c'est très chouette. Et du coup, à partir de ce moment-là, on va pouvoir faire un peu plus de travaux parce qu'on va chercher un peu plus de sous et d'aide. Parce que pour l'instant, on ne pouvait pas avoir d'aide puisque ça enrichissait un propriétaire privé. Du coup, maintenant, on va pouvoir un peu, tu vois, tous ces trucs d'isolation, refaire les fenêtres, aller chercher des sous pour que cette maison, elle ait un peu plus de gueule, quoi. Voilà.
2: Il m'a dit, tu vois là-bas, là, c'est l'Europe. J'ai dit, l'Europe? C'est quoi l'Europe? Il m'a dit la France. J'ai dit ouais. Lorsque moi j'étais tout petit, lorsqu'on jouait sur la route, les gens me parlaient de la France. Quand même, j'entends le nom de la France, France, France, je ne connais pas. Il m'a dit là-bas, là, c'est la France. Je vais t'embarquer, tu vas aller là-bas, tu vas aller jouer au foot. Tellement que moi aussi j'aimais le foot. J'ai dit, ah, lorsque je vais aller là-bas, est-ce que mon père aussi va venir me trouver là-bas? Il m'a dit, vas-y, je vais me retourner. Sinon, on va aller ensemble. Moi, je vais me retourner. Je vais aller dire à ton père que tu es en France. Tu vas aller jouer là-bas. J'ai dit, tu es sûr et certain que tu vas m'aider et tu vas amener mon père jusqu'ici? Il m'a dit oui. Et il m'a donné un faux espoir.
10: En fait, le truc dans cette association qui est compliqué aussi des fois, et c'est parce que c'est pas notre travail, que c'est ça qu'on a expliqué, que on fait ensemble. Donc la question, comment on fait davantage ensemble? On fait ensemble. Et par exemple, il y a des garçons qui vivent à la Maison Blanche, il y a des garçons qui vivent chez Katia, toi tu vis à la Ramaille, moi il y a des garçons qui vivent chez moi dans un petit village qui est à 15 minutes de Gaillac. Et des fois on peut pas faire tout ensemble, parce que c'est beaucoup d'organisation. Ça veut dire s'appeler, et que on a tous des vies, on a tous, et s'organiser à 30, ça prend beaucoup de temps et d'énergie.
12: C'est moi aussi, c'est pas lié.
13: C'est là, je ne parle pas. Suis parti.
10: Mais c'est parce qu'il faut trouver. Tu vois, si par exemple.
12: C'est là, je ne parle pas trop dans les vocales parce que ce qu'on écrit là-bas, moi, je ne sais pas lire.
10: Ouais. Ah, mais on pourrait.
12: Si c'est vocal, bon, je comprends quoi.
10: Ah, peut-être que tu peux faire ça. Tu peux dire par message, excusez-moi, je n'ai pas compris, est-ce qu'on peut faire un vocal? Nous le rappeler. Tu peux demander des informations sur le groupe L'Entre-deux. Et nous aussi, des fois, on met pas les informations parce qu'on sait qu'on n'a pas assez de voitures. Des fois, c'est petite organisation comme ça parce que tu dis, si je vais mettre sur le groupe et qu'il y a 20 personnes qui veulent venir, ça veut dire qu'en plus de ma voiture, il faut que je trouve 4 autres voitures. Et là, tout de suite, ça prend des proportions. Et du coup, c'est difficile des fois de tout organiser comme ça.
15: Est-ce que vous avez encore des réponses à noter? Ou on peut se rejoindre
12: ici pour...
10: On arrive dans 30 secondes.
15: Ça marche, merci beaucoup.
9: Comment faire davantage ensemble? Et moi, j'aimerais aussi qu'on soit à la soutien scolaire, même si c'est 2 fois par semaine. On va à la révision 2 fois par semaine. 1 fois, c'est petit.
10: D'accord. Alors, comment tu fais pour trouver des bénévoles qui vont t'aider? Comment on fait ensemble? Comment tu fais pour trouver des bénévoles qui vont t'aider?
17: On va chercher les étudiants dans les écoles.
9: Bon, c'est ça.
12: Maintenant, comment?
10: Et comment on va trouver des gens qui sont disponibles pour faire ça?
12: Oui, comment?
9: Et là-bas aussi, c'est désert, c'est petit.
10: Mais tu entends ma question à moi ou pas?
9: Non, je n'ai pas compris.
10: Non. Comment on fait?
9: Oui.
10: Comment tu fais?
9: Oui.
10: Comment on fait pour trouver des personnes qui vont t'aider 2 fois par semaine? Des personnes disponibles pour t'aider 2 fois par semaine. Comment on fait pour trouver ces gens?
9: Comment on fait?
17: Ouais, comment on fait?
12: Des chants.
17: Bah, poser des questions. Faut donner des réponses, sinon. Comment on fait? Si nous, on ne sait pas, est-ce que toi, tu peux nous aider? Comment on fait pour trouver plus de gens, des nouvelles personnes qui vont t'aider à faire les devoirs, apprendre le français, écrire, lire, compter? Comment on fait?
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1: Folie post-coloniale. Quatre enquêtes sur des parcours psychiatriques.
2: Une mise en récit sensible et réflexive de la recherche historique face à l'archive. Une série documentaire de l'équipe MADAF, Madness in Africa. Raphaël Gallien, Camille Évrard, Paul Marquis, Romain Tiquet. Écrite par Gina Aitmedi et réalisée par Chloé Despax.
3: Bonjour à toutes et à tous, je m'appelle Romain Tiquet, je fais partie de l'équipe de recherche qui a travaillé sur la série radiophonique Folie postcoloniale, dont vous allez écouter 3 des 4 épisodes dans quelques instants. Ce projet, c'est le résultat de 2 ans de travail entre une équipe de chercheurs et de chercheuses du CNRS et une autrice radio et réalisatrice sonore, Chloé Despax. Alors pour comprendre la genèse de cette série, il faut revenir en 2023, quand notre équipe de recherche du projet MADAF, Madness in Africa, un projet de recherche réunissant historiens, historiennes et anthropologues travaillant sur la santé mentale dans différents pays africains à travers la décolonisation, se retrouve quelques jours pour réfléchir à la façon de partager nos travaux de recherche d'une manière différente, plus large, plus accessible. On a pour habitude de publier des articles ou de présenter nos recherches en cours dans des conférences universitaires, mais là, on voulait sortir de ces formes classiques de restitution et proposer autre chose. Le projet Folie postcoloniale part de ce désir commun d'investir d'autres formes d'écriture des sciences sociales et de témoigner à un plus large public que le seul cénacle universitaire les résultats de nos travaux scientifiques et surtout la manière dont on a travaillé pour arriver à ces résultats. Et donc sur l'impulsion de l'une d'entre nous, on est parti sur l'idée d'un format audio, podcast, puis on a rencontré Chloé Despax qui a

0: de médiation et à contribuer à ce que cette collaboration enrichissante s'opère dans de bonnes conditions. C'est de cette collaboration fructueuse qu'émergent ces quatre enquêtes. Les quatre enquêtes qui constituent la série Folie postcoloniale s'appuient pour chaque épisode sur une archive médicale et en particulier un dossier de patient qui a été hospitalisé dans une structure psychiatrique, que ce soit à Madagascar, en pleine période coloniale, dans un hôpital militaire pendant la guerre d'Indochine, à l'hôpital de Blida Joinville pendant la guerre d'Algérie, et enfin à l'hôpital de Fan, à Dakar, dans le Sénégal de la fin des années 50, au moment de l'indépendance du pays. Chaque dossier de patient mis en onde sous une forme documentaire mais aussi fictionnelle constitue le point de départ pour suivre une enquête, ses coulisses, ses particularités et ses aspérités propres, mettant en lumière les rapports complexes de l'historien et de l'historienne à son objet d'étude et à sa discipline. Mais plus largement, à travers ces parcours psychiatriques déroutés et parfois déroutants, chaque épisode fait ressurgir les pulsations d'une époque, les vies qui la traversent et résonnent encore aujourd'hui. En espérant que cela résonne aussi pour vous, bonne écoute.
1: Folie post-coloniale. Quatre enquêtes sur des parcours psychiatriques.
2: Une mise en récit sensible et réflexive de la recherche historique face à l'archive. Une série documentaire de l'équipe MADAF, Madness in Africa. Écrite par Gina Aitmedi et réalisée par Chloé Despax. Premier épisode par Raphaël Gallien.
1: Dissection coloniale. Sur les traces d'un instituteur malgache interné en 1928.
3: Jeudi, le 19 juillet 1928. Le cœur est la partie indispensable qui met le sang en mouvement régulier en allant dans tout le corps, soit par le nerf synommé artère et l'autre en question en nominative veine. L'artère est un vaisseau capillaire qui apporte le sang en qualité proprement parfaite pour en mention dans distribution en espèces de chaque nerf et finirait en organes.

Après avoir été nettoyé en place nécessaire et où il redescend à chaque organe. Enfin, le sang, pour ainsi dire, ne cesse point d'en être en circulation pour que nous puissions

0: C'est le dossier d'un homme interné à l'asile d'aliénés d'Anzanamas, qui est donc le principal asile de Madagascar. Et c'est précisément le dossier de Jean R. Alors je tais volontairement son nom de famille ici par souci d'anonymat. C'est quelqu'un qui est âgé d'une trentaine d'années au moment où il se retrouve interné en 1928.
1: Raphaël, est-ce que tu peux nous parler justement de la trajectoire de ce Jean R. jusqu'à son internement ?
0: C'est un instituteur qui est plutôt bien noté par l'administration jusque-là. Il enseigne à quelques kilomètres de l'asile seulement. Il est né sur les Hautes-Terres, au centre du pays. Il a réussi une éducation scolaire, donc c'est un lettré, une personne assez proche des valeurs coloniales, qui semble s'interroger sur la légitimité

0: des savoirs et représentations françaises vis-à-vis des savoirs et représentations malgaches.
1: Donc son destin bascule complètement de l'institution scolaire à l'institution asilaire. Où est-ce que tu as retrouvé justement la trace de cet homme ?
0: Au sein de l'hôpital d'Anzanamas, donc, parmi plus de 1000 autres dossiers. Et son dossier m'a interpellé parce que c'est un dossier très épais, très fourni, avec de nombreuses pièces. C'est un dossier où il y a notamment des dizaines de ce que lui nomme des dissertations, c'est-à-dire des textes qu'il écrit de manière quasi quotidienne pendant plus d'un mois et demi, où il revient sur son rapport au savoir, le rapport aux ancêtres, le rapport à la tradition, au savoir scolaire, aux mythes et légendes, etc. Et donc son délire prend pour objet ces points-là, ces points de crispation, plus ou moins propres à la société malgache et aux recompositions sociales et politiques qu'elle connaît en situation coloniale. Et l'institution asilaire, précisément, eh bien, par le geste de l'internement, elle vient conserver les traces de ses paroles et de ses écrits jugés délirants, pathologiques par les contemporains, à travers des procédures administratives qui donnent corps au dossier, des procédures administratives plus ou moins normées. Par exemple, dans de nombreux dossiers, comme celui de Jean R., on retrouve l'anamnèse, c'est-à-dire la restitution par le médecin des événements que lui juge pertinents pour expliquer la situation de l'interné et comment il en est arrivé là. Ça peut être des éléments de sa trajectoire, de son histoire personnelle, familiale, ou plus largement les symptômes tels qu'ils se sont présentés jusqu'à son arrivée à l'asile.
2: Asile d'aliénés, Madagascar, juillet 1928. Jean R., interné depuis le début du mois, est instituteur à l'école du village d'Ambouch-Manzac. Le matin du 25 juin 1928, un lundi, son attitude a brusquement changé. Arrivé dès l'aube, avant ses collègues, il s'installe à l'entrée de l'école pour demander à chacun de s'agenouiller devant lui. Arrivé en classe, un peu avant tout le monde, contrairement à ses habitudes, il déclarait qu'il était le seul, le plus haut placé à tous les points de vue. Et il nous forçait à se mettre devant lui, genoux par terre, pour le saluer. Il traitait de cochons, avec menaces de coups et de mort, tous ceux qui ne voulaient pas obéir à l'ordre de le saluer. On ne pouvait plus entrer dans sa classe, parce que c'est lui qui serait le directeur, et qu'il nous mettrait à mort si nous nous avisions d'entrer dans sa classe. La nouvelle s'est répandue dans le village et beaucoup de parents venaient chercher leurs enfants. Ce fut impossible de les retenir car ils avaient entendu les tutoiements, les menaces de mort et ils ont eu peur. Jean R. s'est beaucoup relâché ces trois dernières années. Dangereux pour les autres et pour lui-même, il doit être maintenu.
1: Comment est-ce que toi, Raphaël, en tant qu'historien, tu travailles sur ces dossiers d'internement, sur leur contenu complexe ?
0: Ce sont des archives difficiles, peut-être plus difficiles encore qu'à l'habitude, parce que quand on a la trace comme ça d'un délire, il ne faut pas manquer d'interroger tout le hors-champ qui le constitue. C'est-à-dire que cette archive, elle est le fruit d'une sélection de la part du médecin qui vient assembler des pièces qu'il juge pertinentes pour monter un dossier médical. Deuxième point important, c'est que le délire, c'est une adresse à un contexte, et c'est une adresse qui s'adapte à son environnement. En premier lieu, on peut être frappé par le fait que Jean R. délire en français. Et puis, ce délire s'adapte en fonction de qui on a en face de soi. En l'occurrence, ici, un médecin qui incarne aussi, d'une certaine manière, les valeurs occidentales. Et c'est tout ce hors-champ qu'il ne faut jamais manquer de vue, qu'il faut installer au centre du questionnement. Et c'est à partir de cela qu'on peut ensuite rentrer plus en profondeur dans le délire de Jean R. Parce que, évidemment, Jean R. essaye ici de nous dire quelque chose. Il nous adresse un message, en l'occurrence, qui se cristallise autour de la question du cœur, mais il n'empêche que c'est une tentative parmi d'autres de formuler des réponses à des difficultés, à des tensions du quotidien.
1: Donc tous ces éléments-là dont tu parles créent, j'imagine, des zones d'incertitude méthodologique.
0: C'est des lignes énigmatiques, il faut le dire, quand on se retrouve face à un texte, une dissertation, comme Jean-Hervé le dit, comme celle portant sur le cœur. J'aurais pu prendre une autre archive, plus simple, plus linéaire, mais à mon sens, le travail de l'historien doit aussi se situer à cet endroit-là. L'archive psychiatrique, le délire, c'est aussi cela. Dès lors, Qu'est-ce qu'on en fait de ça? Comment on en rend compte? Qu'est-ce qu'on en dit? Avec le risque d'être toujours dans la surinterprétation, d'être toujours dans le surinvestissement, voire dans le travestissement et la falsification de cette archive. Il s'agit donc pour moi d'assumer que tout ne prend pas un tour cohérent, que tout n'est pas immédiatement lisible, et interroger ce qui résiste précisément à l'explication. Une incertitude donc qui ne doit pas nous détourner de l'archive, moins encore la discréditer, mais au contraire, assumer cette écoute, cette lecture qui est une écoute possible, située, limitée, qui ne se veut pas omnisciente et qui cherche à recontextualiser un certain nombre de signifiants, en l'occurrence ici le signifiant cœur qui, moi, en tant qu'historien, me renvoie notamment à la question du Pacafou à Madagascar.

0: aussi de manière plus large, et à toute sa symbolique.
1: Il y a le cœur, mais il y a aussi la mise en écriture à laquelle tu t'intéresses dans cette archive.
0: Oui, absolument. Le sensible de l'archive, c'est aussi cette trace-là, c'est-à-dire qu'au-delà du récit du cœur, on a un texte, une main qui écrit selon un certain style avec des ratures, des taches d'encre par exemple. Alors jusqu'à quel point interpréter ces ratures et ces taches d'encre, jusqu'à quel point nier leur contingence et leur donner un sens, c'est une question difficile. Il n'empêche que de regarder cette archive, c'est aussi en apercevoir les intensités qui parcourent cette existence, des intensités si fortes que quelques semaines seulement après être arrivé pour la première fois en Zanamasne, eh bien Jean R. va y mourir, expliquant dans un de ses derniers écrits avoir dépensé la totalité de sa force d'homme.

0: vendredi le 20 juillet 1928. Dissertation française. Le cœur et les intestins. Le cœur a pour maintenir le cou, la gorge, la voix en thorax, en formation d'une espace de suc ou de poche arrondie, soit qu'il en ait en possession d'aliments, de telle sorte qu'il soit en mai en chaque organe de l'intérieur. Pour ainsi dire, des appareils en digestion comme quoi les intestins grêles et ceux en gros poids dont s'en accumulent les excréments en état de volume pour en être jetés hors de l'appareil en nominatif si nommé harmonome double, en nomination que dérive toute évacuation de certains poids en forme régulière, qui peut ainsi en être avec un écoulement jusqu'à ce que les croûtes finissent en état d'en être jetées en terre ou fosse d'aisance. Les poumons et le cœur. Petit 1. Les poumons se divisent en deux groupes. Petit 2. Les poumons du devant.
1: La partie inférieure s'adapte
0: contre les os du dos. La partie du devant s'appuie sur colonne vertébrale essentielle, un organe.
1: C'est ce qui distingue ces deux parties en espèce.
0: Ensuite, à l'ordre des fonctions nominales, principalement quelques nutritions pour tous les mouvements en air,
1: débris d'aliments,
0: organes. Venant de tout ce qu'on a avalé,
1: le fonctionnement de
0: ces deux parties
1: et de la gorge,
0: et c'est en cela que provient la distribution d'un
1: appareil nominatif
0: qui pénètre dans tout le corps,
1: glande
0: pour chaque être vivant, en nature, en espèce.

0: Dissection coloniale. Sur les traces d'un instituteur malgache, interné en 1928.
1: Une enquête historique menée par Raphaël Gallien. Réalisation, prise de son et montage, Chloé Despax. Dans le rôle de l'instituteur, Mohamed Ali Ives. Dans le rôle du médecin, Jean-Claude Dumas. Entretien réalisé par Gina Aitmedi. À la batterie, Vincent Roussel. Mixage, Jean-Baptiste Imbert. Produit par le projet de recherche MADAF, Madness in Africa. Financé par le Conseil européen de la recherche. Une coproduction, Radio Grenouille, Studio Euphonia. Deuxième épisode, par Camille Évrard.
0: À éliminer définitivement de l'armée. Indochine, 1953. Soldat Moussa L, matricule 3786, deuxième classe, base aérienne numéro 193, Tourane. Théâtre d'opérations extérieures, Extrême-Orient. Dans l'armée française depuis 2 ans et 3 mois. En Indochine depuis 6 mois.

Hospitalisé à Tourane du 14 au 31 janvier 1953 pour crise excitomotrice chez un paranoïaque. Transféré au service neuropsychiatrique de Chocouane le 31 janvier 1953 pour syndrome d'excitation motrice chez un prédisposé susceptible, inadaptable aux conditions actuelles d'Extrême-Orient. À réformer.

0: Oui, allô ?
1: Oui, bonjour, c'est Camille Évrard, j'ai rendez-vous aux archives.
0: Oui, je vous ouvre.
1: Merci. Alors, on est à Limoges, au SAMA. SAMA ?
2: Le service des archives médicales hospitalières des armées. Je suis Monsieur Gimet, je suis le responsable du département exploitation. C'est le service qui s'occupe de la communication des dossiers médicaux.
1: Et oui, merci beaucoup de vous être rendu à nouveau disponible pour m'accueillir, parce que je sais que vous avez bien d'autres missions que d'accueillir les historiens et les historiennes.
2: Notre travail premier, effectivement, est de répondre à la demande de tous les patients qui ont transité dans les hôpitaux et qui ont besoin d'un retour de leur dossier pour quelque raison que ce soit. Je vous amène donc à la salle de lecture où il doit déjà y avoir Madame Élodie Charrier qui travaille sur un sujet de l'Extrême-Orient également.
1: Je voulais qu'on regarde ensemble le dossier. Peut-être on peut se mettre Élodie Charrier, historienne de la psychiatrie pendant la guerre d'Indochine. Toi, tu as beaucoup travaillé sur le service psychiatrique de Chokwan, donc à Saïgon, pendant la guerre d'Indochine. Tu as une vision très large, en fait, des soldats du corps expéditionnaire qui sont hospitalisés en psychiatrie à cette époque. Tandis que moi, depuis peu, je mène une enquête sur les soldats ouest-africains de l'armée coloniale qui sont rapatriés pour troubles psychiques, à la fois pendant la guerre d'Indochine et pendant celle d'Algérie. Il faut d'abord revenir sur le contexte de la guerre d'Indochine, qui commence juste après la Deuxième Guerre mondiale et qui va durer 8 ans, de 1946 à 1954, et pour laquelle l'armée française recrute en masse afin de contrer l'insurrection indépendantiste indochinoise.
3: Donc elle va recruter des combattants très variés, parce que dans ce moment de sortie de guerre, on a de grandes difficultés de recrutement. On va notamment avoir des tirailleurs, ceux sur lesquels tu travailles, mais aussi des soldats de la métropole, des légionnaires qui viennent un peu de partout en Europe. On va avoir cette population très diverse qui va connaître finalement des taux de morbidité psychiatrique assez importants. Et c'est près de 21 000 combattants du corps expéditionnaire qui seront pris en charge pour troubles psychiques à ce moment-là.
1: Et dans ce corps expéditionnaire, effectivement, donc qui fait à peu près 1,5 million hein, de soldats en tout sur toute la durée de la guerre, avec un appel aux colonies de plus en plus important au fur et à mesure que le conflit s'exacerbe, devient de plus en plus violent. Et donc les tirailleurs d'Afrique subsaharienne, c'est une partie des soldats de l'Empire colonial français qui participent, mais ça représente environ 60 000 soldats sur ce 500 000 du corps expéditionnaire français au total.

Donc voilà le dossier de Moussa El. Moussa El, c'est un pseudonyme que j'ai choisi. Donc c'est un tirailleur guinéen d'une petite vingtaine d'années. Ce qui est intéressant, c'est que il est d'abord hospitalisé à Tourane, là où il sert. Donc Tourane, c'est une grosse base militaire aérienne française qui est située sur la côte de la Nam en Indochine. Et en fait, c'est une des missions privilégiées des tirailleurs sénégalais que d'être les gardes de cet endroit. Donc Moussa El, c'est pas quelqu'un qui est dans une unité combattante, mais plutôt que de faire juste son service militaire, on va le convaincre de s'engager pour l'Indochine. Ça, c'est aussi une stratégie assez commune de l'armée dans les colonies.

0: surgit la voix du malade. Et là, ça devient intéressant parce qu'on sort de ces sources purement administratives, purement militaires, très rigides.
1: Qui écrasent,
0: tout à fait, ouais. Qui sont vraiment surplombantes. Et en même temps, parfois, qui parlent de choses, j'allais dire, dramatiquement humaines. Ouais. Et c'est là où les dossiers sont quand même vraiment une source intéressante parce qu'on a à la fois, ces logiques, j'allais dire, de domination, d'oppression qui sont là. Et en même temps, parfois, on arrive quand même à apercevoir les patients.
2: Rapport du chef de bataillon Rivière, commandant la compagnie de garde de l'air numéro 590, au sujet du soldat africain de deuxième classe, Moussa L. Depuis son arrivée à la compagnie en novembre 1952, le soldat africain Moussa L. avait attiré mon attention par un comportement anormal, tantôt apathique, tantôt se montrant très excité et d'une nervosité excessive. Un soir, vers le 10 décembre, sans aucune raison apparente, armé d'un couteau, il se met en état de fureur, se livrant à des gestes très désordonnés, en parcourant le cantonnement dans tous les sens. La semaine suivante, étant de garde la nuit dans une tour, il s'emporte violemment et débite des flots de paroles ininterrompus et plus ou moins compréhensibles, touchant les cadres et l'armée en général. Après quelques jours d'accalmie, le 14 janvier, il fait une crise particulièrement violente. Brusquement s'en prend à un gradé européen, l'appelle et lui dit « Pourquoi tu as insulté mon père ?» Il hausse le ton et cherche querelle à ce gradé. Finalement, il consent à se rendre de lui-même à l'infirmerie de la base, mais se proposant de tuer l'adjudant de compagnie qui, prétendait-il, l'avait traité de nègre. Après enquête, j'ai appris sur son compte, en particulier par un Africain du même village que lui, qu'il était déjà connu, étant enfant, comme étant sujet à des crises de nerfs, à la suite desquelles il tombait, puis se calmait. Considérant qu'en état de crise, ce militaire est dangereux, j'ai l'honneur de demander son rapatriement sanitaire pour trouble mental.

0: Alors là, on arrive dans les magasins, une partie des magasins d'archives en tout cas, du service. On voit tout un tas de rayonnages remplis de cartons. Algérie, ici Maroc, Tunisie, et là on arrive à Extrême-Orient. Toujours avec des noms de lieux, de villes. Et ensuite, on a ce rayonnage navire-hôpitaux. On retrouve la manière dont moi, je suis arrivée au dossier de ce fameux Moussa El. C'est-à-dire que j'ai consulté des registres pour l'année 52 et 53 de navire-hôpitaux. Donc, c'est le navire-hôpital Oregon du 8 mars 53 par lequel Moussa El a été rapatrié de l'Indochine vers la métropole avant de rentrer, on imagine, en Afrique occidentale, en Guinée. Et là, en fait, c'est trié par type d'affection. On a un sommaire qui nous explique d'abord le récapitulatif, les blessés chirurgicaux, médicaux, tuberculeux et mentaux. Et dans mentaux, on a trois catégories. Mentaux calmes, mentaux demi-agités et mentaux agités. Et page 41. Et on retrouve ici, il est en fait dans mentaux demi-agités. Hein, le sixième dans la liste, c'est bien notre tirailleur seconde classe à la compagnie de garde de l'air. Et la phrase juste de diagnostic, c'est « idée de persécution avec agitation psychomotrice ».
1: Nous allons aller dans le magasin d'archives à côté pour aller chercher dans le fichier général le dossier médical de ce soldat. Donc dans ces boîtes, les dossiers sont classés par ordre alphabétique. Il vous faut trouver le bon dossier.
2: Docteur Bigot, médecin à l'hôpital de Tourane, le 14 janvier. L'histoire racontée par le malade. Au cours d'une observation faite par un sous-officier, ce dernier l'aurait traité de nègre. Moussa El, n'admettons pas cette appellation, se serait emporté à lui dire qu'il lui casserait la... S'il l'appelait ainsi, Moussa El aurait ajouté... Un adjudant doit punir, mais pas m'insulter. Il ajoute que ce qui le vexe, c'est d'être considéré comme un fou alors qu'il ne l'est pas. Réinterrogé quelques jours après sur les motifs de son admission, il raconte la même histoire d'une façon très intelligible et très calme. Docteur de Louvain, psychiatre à l'hôpital de Chokwan, Saigon, début février. À l'examen, sujet assez à l'aise, logoréique, fort de son droit, ne reconnaît absolument pas les faits qui lui sont reprochés, en donnant une version tout à son avantage. L'insulte de sale nègre revient comme un leitmotiv. C'est le seul élément racial que l'on puisse trouver. En raison de l'agressivité et des crises d'excitation motrice violente du sujet, il est nécessaire d'envisager son élimination définitive de l'armée. En conclusion, à réformer.

bien, à la bonne santé, mais il m'a dit de le tourner mon tête, que moi, je n'ai pas de capacité. Comme le président Kessi de capacité, comme des accidents ne m'a jamais dit. Maltraiter c'est bien des nègres, c'est pour ça que m'a dit même commission, mais moi toujours, je me présente les l'armée française en bonne santé. Bon, maintenant, je vous salue bien, je termine ma lettre. Le soldat 2e classe, Moussa L, numéro 37-186.

0: c'est tout ce qu'on a, cette lettre, d'une certaine manière, de directement relié à notre soldat, et ça le fait exister d'une manière bien particulière. J'en ai longuement parlé avec une collègue sociolinguiste, Cécile Vandenhaven, qui travaille beaucoup sur les lettres de tirailleurs, alors plutôt pour la Première Guerre mondiale, mais surtout sur le français tirailleur, donc cette langue vraiment spécifique à l'institution militaire coloniale, hein. Mais ici, on est face à quelque chose qui n'est pas tellement de cet ordre-là, de cette langue, parce que parfois il y a des mots avec une orthographe assez complexe qui sont correctement écrits, et par contre certains mots qui sont pas du tout identifiables. La question que je me pose, c'est de savoir si cette graphie spécifique, si ce vocabulaire étonnant, il est dû à la difficulté avec la langue du soldat, mais le reste du dossier, dans l'échange avec les médecins, semble montrer qu'il s'exprime facilement, ou bien à son état psychique qu'on imagine là au plus mal. Mais la question de la langue, elle est vraiment centrale dans cette affaire.
1: On l'a dit tout à l'heure, hein, mais il y a une grande diversité en termes d'origine des soldats en Indochine. Ce qui fait que dans la pratique psychiatrique, au quotidien, c'est un véritable défi. On a ainsi beaucoup de dossiers, notamment de tirailleurs, où on va avoir des diagnostics de débilité mentale, d'oligophrénie, d'arriération mentale. Effectivement, la question, c'est aussi comment ces problèmes de langue pèsent aussi sur la définition des troubles en elles-mêmes.
0: Là, ce qui m'importe avec ce dossier, c'est de poser cette question de l'incommunicabilité dans l'institution militaire coloniale, et encore plus quand il s'agit de santé mentale et de troubles psychiques.
1: Ça me fait penser à un dossier d'un tirailleur sénégalais qui, alors, on retrouve une lettre qu'il adresse lui aussi à son capitaine, où il revient sur sa situation à l'hôpital de Chokwane, où il explique que, en fait, il est fou parce qu'il est là en Indochine, et il dit si j'étais au Sénégal, cela ne serait pas la même chose. Et là, il y a vraiment pas de problème de maîtrise de la langue, puisque dans la lettre, il écrit un français tout à fait correct, et pour autant, il va être taxé d'un diagnostic de débile mental, arriéré, alors même que c'est en complet décalage avec ce qu'on perçoit, en tout cas dans le dossier. Et puis aussi cette idée que, bah, effectivement, le patient lui-même met au compte du contexte colonial et guerrier sa folie.
0: C'est évidemment quelque chose qui traverse toute la relation coloniale, cette question de la langue, et finalement de maintenir la position du colonial sur le colonisé, c'est bien de le maintenir dans un défaut de langue qui va l'inférioriser en permanence, en fait. Et moi, je me suis dit, j'aurais envie de l'entendre dire ce que je comprends de sa lettre, mais dans sa langue maternelle.
2: Comme le accident Kessi de capacité, comme des accidents ne m'a jamais dit. Maltraiter, c'est bien des nègres. C'est pour ça que m'a dit, même commission, mais moi toujours, je me présente
3: Kaïdaka, armée française, en bonne santé.
2: 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Capacité. Mais Anna, accident chef, a comme un concours de sinité, kunde te se barake la bouton anumala. 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

0: a éliminé définitivement de l'armée. Indochine, 1953.
1: Une enquête historique menée par Camille Évrard. Réalisation, prise de son et montage, Chloé Despax. Dans le rôle de Moussa El, Baba Lamfia Soiré. Aide à l'interprétation, Mac Béali Yatara. Dans le rôle de l'institution des médecins militaires et du chef de bataillon, Jean-Claude Dumas. Avec la participation de Fabien Gimé et Élodie Charrier. Mixage, Jean-Baptiste Imbert. Produit par le projet de recherche MADAF, Madness in Africa. Financé par le Conseil européen de la recherche. Une coproduction Radio Grenouille, Euphonia.

0: troisième épisode par Paul Marquis. Un taxi pour Berouaghia. Algérie, été 1962.
1: Ce n'est pas encore la plus grande fête et la victoire. C'est le 16 juillet 1962. Vive la LN et les FLN.
2: Vive la dépendance.
3: Vive la liberté.
2: Vive la dépendance.
4: Vive la liberté.
5: Hôpital psychiatrique de Blida, département d'Alger. Dossier médical. Aline D, 28 ans. Célibataire ou épouse de, non renseignée. Profession, 100. Né le 16 décembre 1934 à Annecy. Domicilié à Médéa Café Glacier. Entré le 19 juillet 1962. Copie du certificat d'admission. Jeune femme européenne, vraisemblablement déséquilibrée constitutionnelle, ayant fait une bouffée délirante avec hallucination polysensorielle. Réactionnelle aux festivités de l'indépendance. À point éthylique, cette malade a déjà subi une cure de désintoxication dans une clinique suisse. Doit être admise pour traitement dans un hôpital psychiatrique.
6: Paul, tu travailles sur l'histoire de la psychiatrie coloniale depuis plusieurs années. Comment est-ce que tu as découvert ce dossier d'Aline D?
7: J'ai découvert ce dossier dans le cadre de mon travail de thèse qui portait sur l'histoire de la psychiatrie coloniale en Algérie. Aline D est admise au sein de l'hôpital psychiatrique de Blida, autrement dit l'HPB, qui ouvre ses portes en 1933. Et au moment de son admission, à l'été 1962, l'HPB est encore l'un des deux seuls établissements psychiatriques publics de toute l'Algérie nouvellement indépendante. Au cours de mes recherches, j'ai eu la chance d'accéder aux milliers de dossiers de patients qui sont admis au sein de l'HPB entre les années 30 et les années 60. Et le dossier d'Aline D faisait partie de ce large corpus de dossiers.
6: Pourquoi ce dossier en particulier a-t-il retenu ton attention ?
7: La trajectoire de cette jeune femme, qui est partiellement retracée dans son dossier médical, a fait résonner quelque chose chez moi. Bien que les dossiers se présentent sous une forme très stéréotypée, ils sont souvent porteurs d'une charge émotionnelle et affective très forte, auxquelles les historiennes et historiens du social sont vraiment sensibles. Il y a quelque chose de tragique, en fait, dans la trajectoire de cette jeune femme qui est prise dans les derniers soubresauts de la guerre d'indépendance algérienne.
6: Au moment de son admission, on entend ce diagnostic de déséquilibré constitutionnel. Est-ce que tu peux nous expliquer à quoi il renvoie ?
7: Le libellé renvoie à une théorie qui est formulée à la fin du 19e siècle et qu'on pourrait désigner comme la théorie de la prédisposition. C'est une théorie qui consiste à considérer que certains individus seraient prédisposés à la maladie mentale du fait de leur terrain biologique et psychique. Et dans le cas d'Aline D, le médecin qui est en charge de son diagnostic d'admission identifie l'alcoolisme comme un facteur prédisposant à la maladie mentale. Et ce qui est intéressant, c'est que dans le même temps, il fait apparaître les festivités de l'indépendance comme un élément déclencheur. Et en fait, il y a déjà une forme de hiérarchie entre d'un côté l'alcoolisme qui serait l'élément prédisposant et les festivités qui ne seraient qu'un élément déclencheur. Cette formulation diagnostique telle qu'elle est énoncée là, d'une certaine manière, fait peser la responsabilité de la maladie sur la patiente en question, sur Aline D.
0: Entretien avec la malade. 31 juillet 1962. Malade, allongée sur le canapé, médecin assise à côté d'elle.
8: Je suis née à Annecy en 1934. Nous sommes 6 frères et sœurs, je suis la troisième. Mon préféré, Claude, il fait son service militaire, il a rempli. Mon père est très sévère, il a été dans le camp de concentration de Buchenwald pendant 3 ans. Nous hébergeons des gars de la résistance.
0: Un souvenir ? pénibles de cette époque?
8: J'avais 8 ans et...
9: J'ai peur la nuit.
8: J'ai encore peur la nuit.
0: Nous arrivons à apprendre qu'un garçon a tenté de la violenter. Délivré par les résistants. Entre parenthèses, souvenir confus.
6: Paul, dans quel cadre se déroule l'échange qui est mis en scène dans la séquence précédente ?
7: C'est un extrait de l'entretien qui est mené entre la psychiatre Suzanne Misserlich et la patiente Aline D. au moment de son admission en juillet 62. Et c'est donc l'extrait tel qu'il est retranscrit dans le dossier. Tous les patients et patientes, quand ils sont admis à l'hôpital psychiatrique de Blida, sont soumis à un ou plusieurs entretiens qui sont menés par un ou une psychiatre ou l'un de leurs internes. Et les questions qui sont posées au moment de ces entretiens ou de cet entretien ont pour vocation à retracer la trajectoire de la malade afin de déterminer ce qui pourrait jouer dans le déclenchement de la maladie. Dans le vocabulaire psychiatrique, on parle d'anamnèse pour qualifier ce processus.
6: Et les entretiens d'admission sont-ils systématiquement et intégralement retranscrits dans les dossiers de patients ?
7: À ce niveau, les situations sont extrêmement variables d'un dossier à l'autre, mais ce qu'il faut savoir, c'est que les retranscriptions intégrales sont très rares. Généralement, ce que je retrouve dans les dossiers, c'est un résumé de quelques lignes qui reprend les principaux éléments de l'entretien avec ce que le psychiatre ou la psychiatre considère comme signifiant. Ce qu'on pourrait dire en définitive, c'est que tous les éléments qui sont retranscrits dans le dossier sont toujours filtrés par la psychiatre et qu'en fait, on a une retranscription qui est à la fois partielle et partiale de l'entretien qui a été mené entre les deux femmes.
6: Selon toi, qu'est-ce que cette retranscription laisse finalement transparaître de l'entretien entre Aline D. et la psychiatre ?
7: Contrairement au sociologue, l'historien ne peut pas accéder de visu à la scène qu'il étudie. Il est toujours conditionné à l'archive sur laquelle il travaille. Et évidemment, cette archive, ce dossier, ne donne que partiellement à voir les échanges, les interactions qu'il y a entre la psychiatre et la malade. Mais on a quand même une idée de ce qui se joue entre elles. En fait, d'un côté, on a la psychiatre, dont l'enjeu est de mettre en confiance la malade pour obtenir le maximum d'informations sur sa vie et sur sa trajectoire. Et puis de l'autre côté, on a une patiente qui oscille entre des postures de réticence. En fait, elle est placée dans une position où elle doit arbitrer entre ce qu'elle peut, veut ou doit dire à la psychiatre et ce qu'elle souhaite conserver pour elle pour maintenir son intégrité morale et psychique.
0: Vous vous êtes fait soigner en Suisse ? Une cure contre l'alcool ?
8: Oui, pendant 3 semaines. J'aime bien l'apéritif. Le champagne.
0: Et après votre divorce ?
8: Mon père m'a reprise, mais il m'interdisait de sortir. Je le faisais quand même. Il m'a roué de coups, alors je suis partie sans dire au revoir à personne.
0: Où alliez-vous ? Connaissiez-vous quelqu'un en Algérie ?
8: Une dame d'Algérie au café m'a prêté le journal d'Alger. J'ai lu une petite annonce barmaid demandée d'urgence. Je suis partie, sans écrire.
0: En quelle année ?
8: En 1960. Je ne sais pas. J'étais déjà ici pour les barricades. J'y étais. Je connais très bien la Gaillarde, sa femme. Je leur portais du café. Ça m'a valu des histoires avec la police.

0: violences et les stéréotypes de genre sont très présents dans le dossier d'Alindé.
1: Oui, la trajectoire d'Alindé est ponctuée de violences de genre qui pèsent sur son itinéraire. On peut penser à l'agression qu'elle subit quand elle est enfant. On peut penser aux accusations de sa belle-mère d'être une femme dénaturée parce qu'elle s'occuperait mal de ses enfants. On peut aussi penser aux violences de son père au moment où elle retourne chez lui après avoir divorcé. Et le fait d'être une femme n'exonère pas non plus la psychiatre de stéréotypes de genre et de stéréotypes moraux sur la trajectoire d'Alindé. Elle reprend aussi cette question de l'alcoolisme sur laquelle elle interroge la jeune femme. Elle évoque aussi des soupçons de prostitution et de frivolité. En fait, on voit bien à quel point toute la vie de cette jeune femme, toute sa trajectoire, est relue à l'aune du déséquilibre constitutionnel dont elle serait supposément atteinte. D'une certaine manière, on pourrait dire que le passé de la jeune femme devient son passif psychiatrique.
0: Comment ces violences de genre s'articulent-elles aux violences de guerre auxquelles Alindé fait face après son installation en Algérie ?
1: Le point commun entre ces violences, qu'elles soient de genre ou de guerre, est qu'elles disparaissent des différents diagnostics qui ponctuent l'hospitalisation d'Alindé. En quelque sorte, l'anamnèse se traduit par une forme de dépolitisation de la vie de la patiente. Alindé arrive pourtant en pleine guerre d'indépendance algérienne, à un moment où certains Européens commencent à faire le trajet en sens inverse. Et elle se trouve mêlée à un événement marquant du conflit, la Semaine des Barricades.
0: Quelques mots sur l'événement ?
1: La Semaine des Barricades est un mouvement insurrectionnel qui se déroule du 24 janvier au 1er février 1960. C'est un événement qui se produit dans un contexte très particulier, qui est celui de la politique d'autodétermination qui a été engagée quelques mois auparavant par le général de Gaulle. Et cette politique a suscité un profond mécontentement chez une partie de la population européenne qui est partisane du maintien de l'Algérie française puisqu'elle risque, à terme, de déboucher sur l'indépendance de l'Algérie. Et donc au cours de la semaine en question, de violents affrontements opposent à Alger d'un côté les forces de l'ordre et de l'autre les insurgés qui bénéficient de l'implication et du soutien d'une partie de l'armée. Le député Pierre Lagaillarde, à qui Alindé dit avoir servi le café, est l'un des chefs de file de ce mouvement insurrectionnel qui éclate donc en janvier 1960. Il fonde par la suite l'OAS, l'Organisation de l'Armée Secrète, qui est une organisation clandestine qui s'oppose très violemment à l'indépendance de l'Algérie.
2: Dans la nuit d'Alger, ce soir de vendredi, tout le monde attend, aux barricades comme dans les postes de garde. Insurgés et militaires, tout le monde attend d'une même attente le discours que va prononcer le général de Gaulle. Et de Gaulle parle.
3: Certains à Alger sont entrés en insurrection. Ils ont tiré sur le service d'ordre. Ils ont tué de bons soldats. Ils se dressent en armes contre l'autorité de la France. Je dis à tous les soldats français, votre mission ne comporte aucune équivoque et aucune interprétation. C'est moi qui porte le destin du pays. Tous les soldats français doivent donc m'obéir.
4: La femme de son patron et amant est rapatriée en France depuis 2 mois avec sa fille de 14 ans. L'épouse écrit à son mari pour le sommet de se séparer d'Alindé. Faute de quoi, il ne reverrait plus sa fille. La veille de son admission chez nous, nouvelle tentative de suicide, Alimenoctal.
5: Mon ami adore sa fille, il ne voudra jamais la perdre, il renoncera plutôt à moi. Je ne me rappelle pas du tout ce que j'ai fait après. Un taxi pour Berouadja. Je ne sais pas, je me suis retrouvée ici.

0: Un taxi pour Berouaghia. Algérie, été 1962. Une enquête historique menée par Paul Marquis. Réalisation, prise de son et montage, Chloé Despax. Dans le rôle de la psychiatre, Laurie Belanca. La patiente, Laurie Hébert. Aline Des Enfants, Marie-Lou Flayac. Dans le rôle de l'institution, Jean-Claude Dumas. Entretien réalisé par Gina Aitmedi. Aide à l'écriture, Isabelle Azac. Mixage, Jean-Baptiste Imbert. Produit par le projet de recherche MADAF, Madness in Africa. Financé par le Conseil européen de la recherche. Une coproduction, Radio Grenouille, Studio Euphonia. Vous venez d'entendre trois des quatre épisodes de la série Folie postcoloniale. Le quatrième épisode est celui qu'a porté l'historien Romain Tiquet. Romain, tu peux nous dire en quelques mots quelles étaient les conditions du tournage de ton épisode qui s'appelle « Il est inutile d'évoquer mon passé, Sénégal, 1959-1961 ».
1: Alors en novembre 2024, on est parti avec toi, Chloé Despax, au Sénégal pour le tournage de l'épisode consacré à mes recherches. Et on a passé près de 10 jours à la clinique psychiatrique Moussa Diop, là où avait été hospitalisé Alioune Ndiaye, près de 60 ans plus tôt. Et c'est là qu'on a été accueillis par l'équipe médicale de la clinique. Et dans l'épisode, on entend d'ailleurs un entretien avec sa directrice actuelle, Aïda Silla, justement sur sa relation avec le papier et l'archive. Et ces 10 jours de tournage ont permis d'enregistrer aussi la lecture des lettres d'Alioune et de son oncle, respectivement jouées par Bamba Bifri et Mamadou Diol. Et ensuite, Chloé, tu as poursuivi ton travail de field recording dans les couloirs, les cours et les patios de l'hôpital.

0: Donc je vais vous lire le synopsis de cet épisode « Il est inutile d'évoquer mon passé ». Qui était Alioune Diaye, jeune patient à la clinique de Fan, témoin intime du Sénégal à l'aube de son indépendance. Sénégal, 1956. À la veille de l'indépendance du pays, la clinique psychiatrique de Fan ouvre ses portes à Dakar. Des centaines de patients et patientes sont hospitalisés dans la première structure psychiatrique du pays. Cet épisode propose de suivre deux itinéraires, celui d'Alioune N, hospitalisé à Fan à 6 reprises entre 1958 et 1962, celui de l'historien Romain Tiquet à la recherche des dossiers médicaux de cette clinique. Ce voyage sonore nous plonge dans le Sénégal du tournant des années 1960 et plus particulièrement dans la vie intime de ce jeune homme âgé d'une vingtaine d'années. Au travers de nombreux écrits bruts consignés dans son épais dossier, comme des lettres et des poèmes, Alioune témoigne de son enfance, de sa maladie et plus largement du contexte politique dans lequel il évolue, en pleine décolonisation du Sénégal. Pour écouter, il est inutile d'évoquer mon passé, Sénégal 1959-1961, ce quatrième épisode d'une vingtaine de minutes, rendez-vous sur la page dédiée à la série sur le site de Radio Grenouille. Merci au Voyage Radiophonique.
1: Merci au Voyage Radiophonique pour sa diffusion.

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3: Vous pensez manger sans, pourtant un métal lourd se cache peut-être dans vos aliments préférés. Aujourd'hui, on parle du cadmium, ce métal lourd qu'on ingère sans le savoir.
4: Bonjour à tous et à toutes et merci de nous écouter aujourd'hui. Nous sommes Lilia, Fiona et Mathilde, trois étudiantes de l'école d'ingénieurs de Purpan et nous enregistrons un épisode de podcast dans les locaux de Campus FM dans le cadre de nos études. Aujourd'hui, comme vous l'aurez compris, on parle du cadmium, un métal lourd qui pollue notre environnement et nos assiettes.
5: Et moi j'ai une petite question, c'est quoi le cadmium ?
4: Alors, je reconnais que le mot cadmium est un mot qui ne parle pas à tout le monde et moi la première. Avant de construire ce podcast, je ne savais pas très bien de quoi il s'agissait. Mais en fait, le cadmium est un métal lourd, toxique et qui a été découvert en 1817 par le chimiste allemand Friedrich Stroemeyer. Et rapidement, c'est un élément qui a été utilisé en industrie pour faire notamment des batteries, des pigments et des alliages.
5: Et pourquoi est-ce qu'on va parler de ça aujourd'hui ?
3: Le sujet du cadmium, il est revenu sur le devant de la scène en juin dernier avec une lettre ouverte écrite par des médecins libéraux et qui mettait en avant les risques pour la santé publique liés à l'exposition chronique au cadmium. Aujourd'hui, ils estiment qu'il y a une surimprégnation de la population française au cadmium et c'est pour ça que ça devient un sujet important.
5: Et il vient d'où ce métal lourd ?
4: En fait, le cadmium provient de plusieurs sources naturelles et on en retrouve presque dans tous les milieux de la planète, donc dans la terre, dans l'eau et même dans l'air. En fait, il est déjà présent dans la roche-mère, mais en très faible quantité car c'est un élément rare. Par exemple, dans la croûte terrestre, on n'en trouve que 0,5 mg par kilogramme de sol. Néanmoins, cette teneur en cadmium dans les roches-mères, elle peut varier d'une région à l'autre. En France, notamment dans les zones du Jura, de la Champagne ou encore de la Charente, eh bien, ce sont des zones où les roches-mères sont fortement chargées en cadmium. À l'échelle mondiale, on en trouve plus particulièrement, par exemple au Japon, en Chine, dans les Andes ou alors en Afrique du Nord et au Moyen-Orient. Mais lorsque ces roches-mères vont s'éroder avec la pluie, le vent ou le gel, eh bien, elles vont libérer progressivement du cadmium qui peut se retrouver dans le sol ou dans l'eau. C'est le cas aussi des éruptions volcaniques ou des feux spontanés, qui sont des phénomènes naturels qui vont libérer du cadmium. À l'état naturel,

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0: la tomate. Vous allez voir, c'est plutôt simple. Commençons avec l'avis sur visage de Luciano Berio. Voici le type de public auto-excité, d'une excitation qui part de lui-même. Bonsoir monsieur, c'est la première fois que vous avez participé à un concert de ce type ?
1: Oui.
0: Pourquoi êtes-vous venu ?
1: Oh, par hasard, j'ai vu de la lumière et je suis rentré.
0: Que pensez-vous du dernier morceau que vous avez venu d'entendre ?
1: Je pense qu'il y a beaucoup de travail pour faire cette musique, mais je n'en vois pas l'intérêt.
2: Un public qui voit l'activité de son esprit et non par principe ou par supposition, les publics ont excité. Bonsoir, vous êtes étudiante ?
3: Oui.
2: Et la musique vous intéresse ?
3: Oui, je suis étudiant au conservatoire de musique. J'ai commencé, ça fait 6 mois.
2: D'accord, et vous avez apprécié la musique contemporaine ?
3: Oui, je voulais savoir ce que ça donnait.
2: Que pensez-vous du dernier morceau interprété ?
3: Franchement, je pensais que la musique contemporaine serait plus avec des le dernier morceau a été assez joli pour être musique contemporaine selon moi.
0: Et vous, qu'en avez-vous pensé ?
1: Je ne sais pas, ça ressemble à de la musique dans les magasins ou à de la musique des documentaires Arte.
0: Mais est-ce que ça vous a plu ?
1: En soi, ce n'était pas désagréable, mais écouter ça comme un concert, il y a eu des moments où j'ai failli m'endormir.
2: Avec différents tiens de Steve Reich, nous savons pouvoir les publics socio-excités, qui s'est traduit par socio-excitation inter-individuelle, avec notamment des réactions positives. Bonsoir madame, on voit que Steve Reich vous a plu.
4: Oui, beaucoup. Je ne connaissais pas cette musique avant de venir et ce fut une expérience extraordinaire. Au début, j'ai eu du mal à me plonger dans l'univers et la représentation des trains, mais au fur et à mesure que la musique s'intensifie, j'ai été transportée dans l'univers de Monsieur Reich. C'est une expérience inoubliable, je recommande à tout le monde, bravo.
0: Mais un tel enthousiasme doit avoir aussi son opposé. Le public socio-excité intra-individuel après, par exemple, 4.33 de John Cage.

0: Bonsoir, monsieur. Que pensez-vous de cette performance musicale ?
1: Ouf, performance ? Je ne pense pas.
0: Mais pourquoi ?
1: Bah, si j'avais dû payer ça, ça m'aurait... Enfin, entendu avant la fin, c'est un art de faux intellectuel qui cherche qu'à créer des choses de plus en plus absurdes.
0: Et vous pensez qu'il y a une raison à cela ?
1: Oh que oui ! Vous savez, Mozart fut enterré dans une fosse commune, et aujourd'hui on peut faire ça et devenir riche.
2: Mais ne vous en faites pas, nous pouvons garder espoir.
0: Et votre fils, qu'est-ce qu'il en a pensé ?
3: Eh bien, il n'y avait pas de musique, mais les gens faisaient du bruit.
0: Qu'est-ce que c'est comme bruit ?
3: Il y avait des personnes qui toussaient, d'autres qui chuchotaient ou râlaient. Et il y en avait aussi les bruits de la ville.
0: Et est-ce que tu aurais imaginé parler de ça après un concert de musique ?
3: Je pense pas. C'est peut-être le but de cette musique.
0: Et voilà une soirée forte en réaction pour cet événement culturel de la ville de Tours. Merci de nous avoir écoutés et nous vous souhaitons une bonne fin de soirée.
4: Nous retrouvons pour ce début d'émission Giovanni Maria Artusi ainsi que Claudio Monteverdi. Suite à un différend artistique, les deux hommes ont accepté de débattre à la radio afin de défendre leurs idées. Bonjour Monsieur Artusi, vous pouvez vous exprimer, c'est à vous.
5: Bonjour, je suis ici car je trouve que les chants de Monteverdi sont des choses difformes par rapport à la nature et au propre de l'harmonie. Les nouveautés ne me plaisent pas et sont dignes de blâme. Écoutez ce qu'il a fait sur sa pièce « Cruda Amarelli ». Il place une neuvième sur un sol et sans la résoudre, il arrive sur une septième mineure. Je ne sais pas comment quelqu'un qui fasse profession d'homme talentueux puisse laisser passer de semblables imperfections. Comptez une connue, même par les enfants.
4: Très bien, écoutons donc cet extrait.

0: Monsieur Monteverdi, que pouvez-vous répondre à cela ?
1: J'avais déjà exprimé à ce cher Artusi une réponse écrite pour faire savoir que je ne fais pas les choses au hasard. Je souhaite que le discours soit maître de la musique et non serviteur. Monsieur Artusi, vos arguments sont incomplets, car citer des passages du Cruda Amarilli sans les paroles revient à priver le corps de son âme. Mon frère Giulio pense exactement la même chose que moi sur ce point.
0: Après l'écoute de la pièce, les intervalles ne m'ont pas choqué, mais je peux comprendre qu'ils ne correspondent pas aux attentes de la première pratique. À part ça, nous nous retrouvons ici dans un type de débat que je qualifierais de « mauvaise foi », notamment à cause des passages cités sans les paroles. Peut-être observons-nous un soupçon de jalousie de la part d'Artusi ? Je pense que nous avons plus jaloux encore. Nous retrouvons M. Jean-Jacques Rousseau, qui, selon ses termes, en a gros. À la suite du harcèlement commis par un certain Jean-Philippe Rameau, il prend la parole sur notre antenne.
2: Bonjour. Vous savez, je suis quelqu'un de passionné et j'aime la musique, mais la situation est intenable. Monsieur Rameau m'a fait passer des épreuves de musique afin de m'humilier. Il a brisé mon rêve. Depuis, je ne jure que par la musique italienne. L'italien est fait pour être chanté alors que le français est uniforme, sourd et monotone. Les vrais connaisseurs, les gens de talent, les hommes de génie se placent derrière la reine qui apprécie tout autant que nous cette musique.
0: Effectivement, mais ne sentirions-nous pas un léger sentiment de jalousie ? Cette querelle ne serait-elle pas de type « jaloux car il y a quelqu'un de plus fort que moi » ? Mais laissons M. Rameau s'exprimer.
3: Bonjour, alors moi, j'ai jamais voulu être dans cette histoire. Je vais juste faire de la théorie, c'est tout. Mais s'il faut dire quelque chose, c'est que à mon avis, les Italiens en font trop. Ils chantent 50 notes à la seconde sans exprimer aucune émotion. C'est juste du m'as-tu vu. Les artistes doivent rester naturels, c'est tout. 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
0: Vous reculez devant rien pour faire de la promo, vous ? Voici un clash qui a réussi à déchirer le peuple français. Un clash qui déchire ? Un clash déchirant ? Quelle œuvre dramatique, cette Heine Silvesternacht, écrite en 1863 par Nietzsche. Pour cette avant-dernière partie, nous accueillons deux amis devenus ennemis. Un clash que je considère comme le plus déchirant, Richard Wagner et Friedrich Nietzsche.

0: Bonjour Richard.
1: Guten Tag, ich bin Wagner, le Wagner, le grand. Je suis assez frustré car un coup on m'adore, un coup on me déteste. Ce que les gens ne comprennent pas, c'est que j'ai une conception unique et nouvelle de mon œuvre. Je veux qu'elle intègre de l'art, de la poésie, de la danse, du chant et de la musique pour lier le tout. De toute façon, je fais ce que je veux, c'est moi qui compose.
0: Ah oui, vous êtes très très en colère. Justement, votre ex-ami peut dire quelque chose à propos de ça.
2: Je vais vous dire, moi, ce que je pense de sa musique. Au début, j'adorais, comme tout le monde. Mais Wagner est un comédien. Il n'a toujours pas compris le fait qu'une musique doit être pure. Il me rend malade. Je n'ai que faire du théâtre, moi. À l'inverse, écoutez Carmen de Bizet. Une œuvre qui tient l'auditeur pour intelligent. En plus, le christianisme présent dans le Parsifal est la goutte d'eau qui fait déborder le Graal. Tous les romantiques de cette espèce finissent sous la croix. C'en est désolant.
0: Mais quel grand penseur vous faites. On pourrait penser que c'est votre métier. Vos arguments tiennent la route face à l'hégémonie wagnérienne. Certains clashs sont de moins grande échelle. Voilà une journée forte en émotions qui se termine avec le clash entre Pierre Boulez et Yanis Xenakis. On vous écoute, monsieur Xenakis.
3: Oui, bonjour. Je viens exprimer un reproche sur la musique de monsieur Boulez. Ses méthodes de composition laissent l'interprète libre de faire ce qu'il veut, y compris n'importe quoi. Il a perdu le contrôle de sa musique et tout devient aléatoire. Là où la musique est en pleine évolution, il se laisse corrompre par les Américains comme Cage et développe même une forme ouverte, ce qui est délirant.
0: Avant de répondre à cela, monsieur Boulez, nous allons écouter un petit peu de Xenakis.

0: Voyez-vous, tout est mesuré, calculé, coordonné. Pour moi, la musique de Xenakis est grossière, avec un gros manque d'expérience musicale. Normal, il est architecte et mathématicien. Je déteste tout ce qui devient la mode de toute façon. Certains compositeurs suivent le mouvement. Moi, monsieur, je vais là où les autres ne vont pas. J'innove.
1: Loin de moi l'idée de juger, mais cette petite dispute n'a jamais été synonyme de grand changement esthétique. D'où le fait que je qualifierais d'inutile. Déjà que la musique se retrouve complètement éclatée après 1945, ne laissons pas les compositeurs s'éclater aussi. Chacun fait ce qu'il veut. Malgré tout, après l'écoute de Myst, je trouve que Pierre Boulez caractérise la mauvaise foi.

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5: Bonjour Mélanie, bonjour à tous.
6: Bonjour Mélanie, et bienvenue dans notre feuilleton, le goût des instruments. Ensemble, pendant plusieurs épisodes, nous allons vous donner les meilleures recettes pour cuisiner vos instruments.
5: Bien sûr, comme toujours, vous pouvez participer et nous proposer vos recettes et vos idées. Commençons tout de suite par un plat des plus musicaux.

0: Le Vegetable Orchestra, orchestre unique au monde, créé en 1998, est le seul à proposer une dégustation des instruments utilisés en préparant pour le public une soupe à chaque fin de concert.
1: C'est donc à notre tour de vous proposer notre carte du jour, que vous pourrez reproduire chez vous grâce à nos savoureuses recettes. Commençons par l'entrée. Nous vous proposons la galette, l'amuse-bec, au paysage bucolique.

0: tout comme cet extrait. Cette recette est une des plus faciles à réaliser. Demandant que peu d'ingrédients, elle sera parfaite pour une entrée en matière. Nous avons choisi de vous présenter cet extrait du compositeur français Philibert de la Vigne, compositeur du XVIIIe siècle, pour le côté simple, bucolique et traditionnel de sa musique, tout comme la recette que nous vous proposons.
1: Avec seulement une musette et une flûte à bec, nous vous proposons la recette suivante. Découpez votre musette en séparant le petit et le grand bourdon, ainsi que la poche vidée de son air et le chalumeau. Mélangez ces derniers dans un grand saladier avant d'ajouter la purée de flûte à bec. Malaxez, puis passez à l'assaisonnement. Faites un puits au centre afin d'y ajouter les deux bourdons, puis pétrissez jusqu'à obtenir une pâte souple. Laissez reposer une heure. Découpez en carrés et enfournez 20 minutes à 190 degrés.
0: En plat principal, nous vous proposons une variation du bœuf bourguignon avec un bœuf 100% musical. Pour celui-ci, nous avons choisi une symphonie utilisant l'orchestre symphonique qui, plus consistant, regroupe toutes les familles d'instruments. Avec ces trois mouvements, vous pouvez ainsi réaliser des variantes de ce plat, vegan ou végétarienne. Nous avons choisi cette pièce pour vous montrer que les femmes, y compris de notre temps, sont aussi bonnes cuisinières que compositrices. De plus, utilisant un langage tonal qui mélange parfaitement les timbres, elle sait mettre en avant les bois, principale caractéristique de cette symphonie. Pour le réaliser, il vous faudra commencer par découper les contrebasses en cubes de 3 à 4 cm de côté, peler les clarinettes et les hautbois en ne gardant que les hanches telles des oignons. Faire de même avec la grosse caisse en ne gardant que le centre de la peau qui apportera une touche piquante et goûtue. Éplucher les flûtes en rondelles comme des carottes. Dans une casserole, faire fondre les deux harpes à feu doux.
1: Ajoutez les clarinettes et les hautbois mélangés ainsi que les violons 1 et 2 au goût de l'ardon. Les faire dorer puis réserver. Faites revenir la pièce principale de votre plat, les contrebasses avec leur goût incomparable de bœuf. Ajoutez alors les flûtes et faites revenir 5 minutes avant de saupoudrer le tout de tambour tout en remuant énergiquement. Pour préparer le bouillon, faites fondre les altos et les violoncelles pour apporter une touche boisée à vos contrebasses. Rajoutez les violons, clarinettes et hautbois dans la casserole et ajoutez-y délicatement les bassons avec leur goût délicat de vin rouge de Bourgogne. Assaisonnez avec le glockenspiel, les timbales et cymbales et ajoutez le bouillon des altos et violoncelles ainsi que la grosse caisse écrasée. Portez à ébullition. Puis couvrir et laisser mijoter pendant 3 heures. Enfin, ajoutez les corps émincés tels des champignons et remettre à cuire une demi-heure. Pendant ce temps, préparez le bouquet garni avec trompette, trombone et tuba venant sublimer votre plat. Et voilà, vous n'avez plus qu'à vous régaler !

0: riche et envoûtante, en mettant en avant l'utilisation d'instruments amplifiés que nous n'avions pas encore utilisés. Cette pièce accessible à tous, composée de deux guitares, d'une basse et d'une batterie, l'alliage de ces instruments garantit une homogénéité à ce dessert des plus surprenants, reprenant la recette de la crème d'avocat au cacao. Pour commencer, prélevez l'ensemble de la batterie, à l'exception des cymbales, puis mixez. Ajoutez la basse et mixez de nouveau. Versez la deuxième guitare que vous aurez préalablement réduite en jus, puis mélangez. Dans une poêle chaude, faites griller la guitare 1 en l'effilant comme les amandes. Servir le tout bien frais, puis terminer, saupoudrer de guitare effilée.
1: Enfin, pour finir, et comme toutes les semaines, nous vous proposons de découvrir une de nos spécialités, le café. Cette semaine, nous vous proposons le gourmet Louis Lacombe du nom du compositeur français du 19e siècle que nous souhaitons mettre en lumière. Intimiste comme beaucoup de pièces pour piano de Louis Lacombe, léger, aérien comme peut l'être le Nocturne, ce café vous apportera toute la douceur dont vous avez besoin. Son rythme de barcarolle et son subtil balancement sauront ravir vos papilles. Pour cela, sélectionnez les meilleures touches noires et les meilleures touches blanches du piano et les mélangez. Une fois torréfié, moudre les touches en contrôlant le dosage de la pédale. Pour une douceur maximale, nous vous proposons de n'utiliser que la pédale douce en la faisant bouillir tout en mélangeant. Pour un café plus fort, ajoutez la pédale forte ou au contraire la sourdine pour davantage de douceur et de légèreté. Enfin, versez délicatement Luna Corda sur les touches noires et blanches mélangées. N'oubliez pas de contrôler la température de la pédale qui doit être chaude mais non brûlante et se situer entre 90 et 96 degrés Celsius. Vous n'avez plus qu'à le déguster tranquillement en laissant divaguer vos pensées.
0: Et voilà, vous savez désormais cuisiner aussi bien l'orchestre que le piano et à toutes les sauces. Nous vous disons à bientôt pour vous faire découvrir de nouvelles recettes musicales.

0: Bonjour à toutes, bonjour à tous, bonjour Thomas.
1: Bonjour Émilie.
0: Bienvenue dans notre quotidienne météozik. Il est 16h au Japon, nous poursuivons le soleil à travers les différents fuseaux musicaux. Découvrons diverses musiques régionales des territoires français.
1: Émilie, qu'est-ce qui va vraiment marquer la différence entre les musiques d'un territoire à un autre ?
0: Thomas, tu verras, ou plutôt, tu entendras. Peut-être tu ressentiras, comme les précédentes émissions, les écoutes seront rythmées par la question du jour.
1: Et quelle est-elle aujourd'hui ?
0: Est-ce que plus la température est basse, plus la musique est mélancolique ?
1: Commençons. Il est 11h du matin à Saint-Denis, à La Réunion. Les minimales sont de 23 degrés, les maximales de 29 degrés. Il va faire une chaleur volcanique. Émilie, que dirais-tu d'un maloya pour démarrer la journée ?
0: Avec plaisir, Thomas. Mettons le feu !

0: Cet extrait du Maloya, ici La Réunion, est très riche en instruments percussifs, avec un rythme assez vif qui invite à la danse, tout comme les paroles. On ressent la chaleur matinale rien qu'à l'écoute. La mélancolie n'est pas au centre de cette musique, malgré les paroles honorant les ancêtres.
1: Il est 10h à Mamoudzou, à Mayotte. Les températures annoncées pour ce matin sont de 30 degrés, auxquelles on ajoute un petit degré pour l'après-midi. Nous vous proposons de rythmer la matinée avec un extrait de Ngodro.
0: Gabusi, Kayamba.

0: rejoint l'Omaloya dans sa vivacité rythmique, mais le maître instrumental est l'instrument à cordes. Il rythme tout l'extrait et le soliste dont la mélodie est reprise en chœur illustre vraiment l'aspect collectif de cette musique. Tout comme l'Omaloya, ce sont des chansons de partage, mais de très peu mélancoliques.
1: Le soleil avance, chers auditeurs. Dirigeons-nous vers l'île de beauté. Il est 8 heures à Ajaccio. Pas de précipitation, 14 degrés en cette matinée, 16 degrés attendus dans l'après-midi. Émilie, souhaitez-vous entendre un petit cantique corse ?
0: Con gran piace.

0: Quelle puissance ! Apparemment, ce seraient des lamentations du berger. Il y a une profondeur dans la voix et une douceur dans la guitare pour rappeler la puissance des ancêtres et la mélancolie. Elle n'appelle pas à la fête, mais à une écoute introspective.
1: Remontez un peu, si vous voulez bien, au pays du Gewürz. Strasbourg et ses 67 jours de brouillard par an. Ce lundi matin, 8 degrés au thermomètre et 7 degrés pour cet après-midi. Des orages sont attendus localement.
0: Nous vous conduisons au travail par un chant foudroyant et plein de bonne humeur utilisé lors des transhumances, le yodel, ce qui contraste avec ces fraîches températures montagneuses.
1: Nous voilà sur une musique de travail, mais bien différente du Mgodro et du Maloya. Ici, les leaders sont les vocalistes, l'accordéon et les cuivres. On visualise vite la montagne avec sa tyrolienne de tonnerre. On ne ressent pas de mélancolie, mais beaucoup de joie.

0: Plus de 8 heures, chers auditeurs. Arrêtons-nous un instant dans les courants. Temps nuageux en ce début de matinée et des températures tout à fait normales pour la saison. 7 degrés sont annoncés dans la matinée et 10 degrés sous la drache d'après-midi.
1: Une petite chanson, hein?

0: point jusqu'à demain.
1: Heureusement qu'il ne pleut pas encore, cette berceuse aurait fini par m'endormir. On ressent bien l'aspect enfantin, enjoué, avec les petites cloches et les paroles. La voix est essentielle, la voix des grandes personnes apaisant les enfants. La mélancolie n'est pas ce qu'il y a de plus frappant, même si cette berceuse peut apporter de la nostalgie.
2: Plein phare à l'ouest, Thomas, dégamère ma braise. Il fait 10 degrés ce matin et 12 annoncés cet après-midi, sans surprise, sous le crachin breton. Allez, un petit coup de biniou.
1: Tonnerre de Brest.
2: Très solennel, cet extrait totalement instrumental met en avant les sonorités bretonnes. Avec la cornemuse au premier plan, on ressent une énergie similaire au cantique.

0: dernier cap à Nouméa, en Nouvelle-Calédonie, où il est 18h à l'heure où on vous parle. Le soleil se couche sur l'archipel et les températures se rafraîchissent, tombant à 16 degrés. Accompagne-le d'une berceuse typique du peuple kanak et disons-lui tata.
1: Tata. À l'inverse du bagad, cet extrait est entièrement vocal. Cette berceuse n'appelle ni à la fête comme les autres territoires, ni à un aspect solennel comme en Corse ou en Bretagne. L'air enjoué et les sons de cloche de la berceuse nordique sont également absents. On ressent une mélancolie liée aux ancêtres, une vieille mélodie empreinte de tradition. Molo.

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1: Que ce voyage fut intrigant. Avec cette aventure musicale entre les différents fuseaux musicaux, nous avons pu parcourir les différents types de musique présentes dans les territoires français en fonction du temps et des horaires des différents lieux à l'heure de cette matinale.
2: Ce tour d'horizon nous permet de répondre négativement à la question du jour. Les territoires à température ambiante comprise entre 10 degrés et 16 degrés ont les musiques les plus mélancoliques.
3: Bienvenue dans notre laboratoire de serre musicale. Ce dossier rassemble un ensemble de documents issus de plusieurs campagnes d'observation menées par l'Institut de mélophotosynthèse appliquée. Les recherches présentées ici portent sur un phénomène désigné comme tropisme musical géoculturel. Certaines espèces végétales sembleraient présenter des comportements différenciés selon l'environnement sonore auquel elles sont exposées. Ces observations reposent sur une méthodologie hybride mêlant protocoles expérimentaux, témoignages de terrain et interprétations subjectives. Elles ne prétendent pas établir une vérité scientifique, mais plutôt proposer un cadre d'analyse alternatif à la frontière entre études du vivant et construction imaginaire. Aujourd'hui, nous allons explorer plusieurs espèces particulièrement sensibles à leur environnement sonore. Mais une question se pose. Existe-t-il une correspondance stable entre une plante et une musique, ou bien cette relation est-elle plus instable, plus contradictoire qu'elle n'y paraît ? Nous commençons par la sauge espagnole, également connue sous le nom de Salvia lavandulifolia flamenica, de son nom latin. Nous sommes donc dans le bassin méditerranéen et l'espèce présente ici une dépendance marquée à certaines structures rythmiques, en particulier celles associées aux traditions musicales.

0: feuille s'ouvre progressivement, un léger mouvement vibratoire apparaît. Une synchronisation partielle avec le rythme est observée. La musique électronique crée un repli immédiat des pétales et un retour à un état fermé. Nous entendons ici le témoignage du professeur Martinez.
1: La plante semble comprendre qu'elle n'est plus dans son environnement sonore d'origine.
0: Cette première observation semble confirmer une hypothèse simple. Chaque plante serait liée à la musique de son territoire. Mais ce modèle va rapidement être mis à l'épreuve. Notre deuxième cas se porte sur le chanvre jamaïcain, également connu sous Cannabis rastatativa, des Caraïbes. Sous stimulation rythmique, adaptée, l'espèce entre dans un état de synchronisation quasi complète avec l'environnement.

0: observe alors une activation progressive, une oscillation des feuilles. La plante semble ensuite respirer avec le rythme. Et puis lors du passage à la musique techno, une rupture immédiate, une immobilité totale. Quand le rythme disparaît, la plante disparaît avec lui. Ici, une nuance apparaît. Ce n'est peut-être pas uniquement l'origine géographique qui agit, mais le rythme lui-même. La plante ne reconnaît pas seulement un territoire, elle reconnaît et semble reconnaître une structure. Notre troisième archive se pousse sur l'Edelweiss, également connue sous Leontopodium symphonium viennensis, au milieu alpin. L'espèce présente une sensibilité marquée aux structures harmoniques complexes. On remarque pour le début de la musique classique, un état stable, puis un équilibre renforcé. Et lorsque les autres musiques apparaissent, un flétrissement rapide. Dr. Steiner.
1: La plante semble perturbée par certaines structures sonores.
0: Une nouvelle question apparaît. La plante réagit-elle à une culture ou à une forme musicale? L'hypothèse territoriale devient incertaine. Notre quatrième archive se porte sur l'hortensia breton, également connue sous Hydrangea harmonis septicum. Nous sommes donc en Bretagne. L'espèce présente une capacité d'intégration aux environnements sonores traditionnels. Lors de la première écoute, l'on observe une mise en mouvement. Les feuilles semblent danser. Et puis l'on observe une perte de coordination et une immobilisation. Notre témoin sur place cite.
2: On dirait qu'elle participe à la fête, quoi.
3: Je reconnais les sons des montées.
0: Ici, la dimension culturelle revient au premier plan. Mais elle coexiste avec les observations précédentes. La typologie devient instable. Cinquième archive, le cactus Ephivicos. Nous sommes du coup dans une espèce désertique atypique. L'espèce refuse toute catégorisation musicale traditionnelle. Avec la musique death metal, on observe une croissance anarchique presque intense. Et puis, lors de passage de musique classique, un arrêt total, un comportement imprévisible. C'est la plante la plus instable de notre laboratoire. Elle cite
4: « Je ne veux pas rentrer dans une forme ».
0: Ici, notre hypothèse s'effondre. Ni territoire, ni structure stable. Le cactus introduit une rupture. Certaines plantes ne s'adaptent donc pas au système. Elles le refusent. Notre sixième archive, le bambou méditatif, également connu sous le nom de Bambusa glossescens. L'espèce présente une réponse cohérente aux musiques méditatives. Un mouvement lent, une stabilité, et puis, lors d'un changement brutal de musique, une immobilité, un retrait. La plante témoigne.
5: La plante ne réagit pas à la musique.

0: et la plante témoigne.
1: Je suis le silence entre les sons.
0: Avec cette dernière espèce, une autre hypothèse émerge. La plante ne serait plus simplement influencée par la musique, elle en ferait partie. Au fil de ces observations, notre hypothèse initiale s'est transformée. Ce qui apparaissait comme une correspondance simple entre une plante et une musique s'est révélé être un système instable. Certaines plantes confirment la relation, d'autres la nuancent et d'autres encore la contredisent. La mélophotosynthèse ne décrit donc pas une règle, mais un ensemble de tensions entre territoire, structure et perception. Ce que nous cherchons à classer résiste au classement. Et c'est peut-être là que réside le phénomène lui-même.

à tous. Je vous propose d'enchaîner avec un jeu. Que diriez-vous de découvrir quel type de danseur ou danseuse de fest-noz est-ce que vous êtes ? Pour les auditeurs qui ne le sauraient pas, le fest-noz est un type de fête que l'on retrouve en Bretagne. Dans la société paysanne bretonne, on se retrouvait régulièrement pour danser avec les habitants du village. Tradition qui s'est perdue au début du XXe siècle et qui fut remise au goût du jour dans les années 50, au début du mouvement revivaliste. En fest-noz, on danse sur de la musique instrumentale interprétée le plus régulièrement par le couple Bignot-Bombard, parfois accompagné d'une guitare ou d'un violon, ou bien sur de la musique vocale du Canada Discord. Avant de nous lancer dans le quiz, voici un aperçu du genre de chansons sur lesquelles vous avez peut-être l'habitude de danser. Vous venez donc d'entendre un extrait du passage des sœurs Gaylou, deux jeunes chanteuses de Canada Discord qui étaient invitées au festival Saint-Loup à Guingamp, dans les Côtes d'Armor, l'été dernier. Je vais donc vous poser des questions et vous proposer quatre réponses par question, A, B, C ou D. Vous ne devez choisir qu'une réponse par question. Munissez-vous d'un papier et d'un crayon pour noter vos réponses. Première question, à quelle fréquence vous rendez-vous en fest-noz ? A, tous les week-ends. B, une fois par mois. C, 3 à 4 fois par an. D, en fest quoi ? Deuxième question. Avant le fest-noz, A, je fais partie des bénévoles, c'est moi qui prépare les crêpes. B, j'échange avec les organisateurs et les bénévoles, je viens aussi pour pratiquer le breton. C, je mange des crêpes avec mes amis. D, j'arrive très tôt, peut-être que je pourrai apercevoir les membres de mon groupe préféré de près. Troisième question. Quelle est votre danse préférée ? A. La gavotte ficelle. B. L'andro ou quelque chose de pas trop difficile. C. Je ne retiens pas le nom des danses, je m'en mêle déjà assez les pieds comme ça. D. Les danses ont un nom ? Quatrième question. Pendant le fest-noz, A. Je ne quitte pas le parquet. B. Je dois prendre quelques pauses, c'est sportif. C. J'observe les danseurs et essaye de comprendre les pas avant d'entrer dans le cercle. D. Je reste en retrait, je suis surtout venue pour écouter de la musique bretonne. Et enfin, cinquième question. Quel rapport entretenez-vous avec la culture bretonne ? A. Je fais partie d'un cercle de danseurs depuis mon plus jeune âge et j'ai toujours parlé le breton. B. J'ai toujours vécu en Bretagne et me suis intéressée à ma culture à l'âge adulte. C. Je suis amie avec des personnes très impliquées dans la sauvegarde de la culture bretonne, ce qui m'amène à participer à diverses manifestations. D. Je suis fan de musique celtique. Nous sommes arrivés au bout de nos questions, il est temps de vous révéler quel type de danseur vous êtes. Si vous avez une majorité de réponses A, vous êtes un ou une experte. Le pline et la gavotte n'ont plus aucun secret pour vous. Quand est-ce qu'on vous voit au camp d'Arbobles ? Si vous avez une majorité de réponses B, vous êtes un bon danseur. Encore un peu d'entraînement et vous pourrez entrer dans un cercle de gavotte ficelle. Vous avez une majorité de réponses C, alors vous n'êtes pas le meilleur danseur ou la meilleure danseuse, mais vous avez pu profiter avec vos amis et c'est le principal. 13% du public vient lui aussi pour passer une soirée entre amis. Et enfin, si vous avez principalement répondu par la réponse D, vous faites partie des 18% de personnes qui se rendent en fest-noz pour écouter de la musique, ou peut-être des 10% qui viennent voir leur groupe préféré. J'espère que ce jeu vous a plu et je vous souhaite une bonne journée.

0: Mesdames, messieurs, nous vous emmenons pour ce bulletin spécial aux rencontres mélodiques du troisième type. Pour ce faire, nous allons vous présenter les plus belles merveilles musicales dénichées par notre équipe aux quatre coins du monde. Afin de classer ces mélodies, nous utiliserons l'échelle de la fantasticité, une graduation parfaitement scientifique élaborée par une spécialiste des mythes et légendes, Sophie, qui est avec nous cet après-midi. Sophie, merci beaucoup d'avoir accepté notre invitation. Pourriez-vous nous en dire plus sur cette échelle de la fantasticité?
1: Merci beaucoup pour cette invitation, Théo. C'est un véritable plaisir d'être ici. Pour cette échelle, je me suis intéressée aux créatures fantastiques qui jouent à leur manière et à l'aide de différentes techniques de jeu des mélodies connues du répertoire populaire et savant. Pour les différencier, chaque interprétation est notée entre 1 et 10 en fonction de sa fantasticité. Ou, en d'autres termes, la capacité de l'interprète à s'éloigner de la version initiale par une technique de jeu spécifique. Plus l'interprétation est différente, plus la note sera haute.
0: Très bien, merci pour ces explications et pour démarrer les hostilités. C'est en direct de la Forêt Noire, en Allemagne, que notre équipe a eu la chance d'entendre un vieux centaure jouer l'introduction centaurisée du premier mouvement du concerto numéro 1 pour piano de Tchaïkovski, ici joué au violon.
1: Vous venez d'entendre un ancien soliste du Forêt Noire Chœur Philharmoniqueur d'Allemagne qui, par son jeu violinistique hautement saccadé, reçoit la note de 2 sur 10 sur l'échelle de la fantasticité.
0: De retour en France, à Paris, deux jeunes gargouilles se sont mariés à la cathédrale Notre-Dame, récemment rénovée, l'occasion d'écouter la magnifique marche nuptiale gargouillisée de Félix Mendelssohn.

0: À cet organiste qui a particulièrement touché les mariés, encore émus de cette performance, j'attribue la note de 3 sur 10 par la richesse de ses ornementations.
1: Direction Vienne, où l'orchestre du Wiener Staatsoper Krampusser s'est produit au Café Landmann. Leurs flûtistes ont interprété la 5e symphonie de Beethoven, Krampusisée, tout en dégustant un chocolat Mozart accompagné d'un café viennois.

0: Pour ce moment musical mémorable, j'attribue un magnifique 5 sur 10 à cet orchestre qui a permis d'entendre les démons de Beethoven à travers ce mode de jeu en écho qui, je le crois, restera dans les annales.
1: Au départ de la capitale autrichienne, nous ne pouvions continuer ce tour du monde de la musique sans passer par Salzbourg, la ville natale de Mozart. Là-bas, notre équipe a déniché dans ses rues un concert d'une gobeline à grande barbe, chantant le magnifique air de la Reine de la Nuit, goblinisé, issu de la flûte enchantée de Mozart.
0: D'après mes sources, la cantatrice a longtemps travaillé sur son interprétation historiquement informée et a chanté cet air en 415 Hz. Cependant, elle avait oublié de prévenir l'orchestre qui a continué en 440. Par cette différence diapasistique, j'attribue à cette cantatrice la note de 6 sur 10.
1: Dans un tout autre registre, direction le Japon, au musée Nintendo à Kyoto, où notre équipe a découvert un champignon bien particulier, puisqu'il s'agissait en réalité d'un toad. La petite créature était en train de s'entraîner à la flûte et à cette occasion, il nous a fait écouter sa version toadisée du thème de son ami, Mario.

0: Toad se produira en concert dès l'année prochaine, avec peut-être une date en France, pour faire entendre sa nouvelle technique, le legato saturato. Pour cette invention musicale, il reçoit la note de 7 sur 10.
1: Pour l'avant-dernier extrait de ce bulletin, nous sommes toujours au Japon, le long du fleuve Yoshinogawa, où un orchestre de Kappa a essayé d'attirer notre équipe dans l'eau en jouant un extrait kappa-cisé du château ambulant réalisé par Miyazaki.
0: Chaque kappa composant ce canon utilise sa propre ligne mélodique dans l'objectif d'amadouer le public. Et bien que votre équipe ait fini par les fuir, ces musiciens méritent amplement ce 9 sur 10 en raison de cette interprétation si singulière.
1: Pour terminer ce magnifique voyage, direction plein nord, sur les routes de Laponie en Finlande, à la rencontre de l'orchestre des lutins du Père Noël, qui a joué son air le plus connu, Vive le vent, lutinisé bien évidemment.

0: L'orchestre est en tournée mondiale et proposera une masterclass en exclusivité au Conservatoire de Tours la semaine prochaine pour transmettre leur technique bien particulière, jouer sans chauffer. Grâce à ce jeu si exigeant,
1: dévoi tes présents et à bientôt pour de nouvelles rencontres mélodiques du troisième type.

0: C'est fait, moi.
1: Bonsoir à tous et à toutes. Welcome back dans le Unique Radio Show, votre émission musicale thématique tous les mardis soirs, sauf le premier du mois, de 20h à 21h, en direct live du studio de Campus FM à Toulouse. Ce soir, je reçois Ulgir pour un live noise cathartique. Ulgir est le grand frère de Kleindé, un personnage de performance créé par la plasticienne et performeuse Claire Sauvager. Ulgir chante sa colère. Ulgir, c'est une force, une énergie, une quête, une lutte. Ulgir chante dans une langue inventée par l'artiste, le Hellikars, inspiré des langues germaniques et scandinaves. Chaque concert est une improvisation entre chant lyrique spontané et kick électrique distordu à la croisée du hardcore, du gabber, du rhythmic noise et du chant lyrique. Nous serons jusqu'à 21h dans un cathartique noise lyrique. Ce soir, Ulgir improvisera selon son énergie et ses revendications qu'il a à faire. Et je vous préviens, c'est un petit peu féroce. Unique Radio Show, Ulgir, cathartique, noise live. Bonne écoute à vous

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0: Et vous êtes toujours dans l'unique radio show, c'était Ulgir ce soir en live, Cathartic Noise. Quand je vous avais dit que ça allait être féroce, c'était plus que féroce, c'était magnifique je crois. Merci beaucoup Ulgir d'être venu ce soir, livrer ce live pour la troisième fois, je crois. Et ça m'a fait penser à une histoire complètement folle. Imaginez Björk avec une épée géante telle Berserk qui allait sur les terrains de rave pour péter la gueule à ceux qui veulent pas qu'on fasse de la musique dehors quoi. Donc Berserker, j'ai regardé en fait, Berserk ça vient bien de Scandinavie et de Germanie. Du coup, c'est une rage folle portée par l'amour et la puissance, décuplée par voilà, si vous avez vu le manga de Kentaro Miura, je perds mes mots, Berserker quoi. Mais en tout cas, c'était juste pour faire une petite dédicace à une grande épée. Waouh quoi. Je pense que vous étiez pas prêts parce que quand même c'était un petit peu unique ce soir dans l'unique radio show quoi. Et je sais pas trop quoi dire en vrai quoi. J'ai envie de dire merci hein, déjà. C'est pas évident d'improviser après tout ça. Et c'était pas facile parce qu'il fait méga chaud et 30 minutes comme ça, je peux vous dire que dans un studio, je sens que Claire Ulgir veut déjà parler. Je peux ouvrir ton micro si tu veux.
1: Oui, Ulgir a chaud.
0: Il fait très très chaud quoi, c'est les flammes de l'enfer quoi.
1: C'est les flammes de l'enfer, mais il y a la petite sœur d'Ulgir. Qui a envie de s'exprimer.
0: Clindé, quoi. Mm. Et oui, parce qu'il y a un autre projet d'avant, du coup, Clindé, quoi. Et on peut écouter maintenant, histoire de reprendre nos forces et de s'aérer et de s'hydrater. Du coup, on va écouter un morceau de la petite sœur d'Ulgir, qui est le grand frère, qui est Clindé.
1: C'est Dele Desi, ça veut dire désert.

0: excusez-moi.
1: C'est à moi.
0: C'est à moi de l'envoyer, donc deux petites secondes.
1: C'est où? Excusez-moi, c'est où? C'est là. Ouais. On va faire du bruit dans le micro. Attendez, avec alors là, je ne vois plus rien, quoi. C'est là, en fait. Il suffit de double-cliquer, quoi.
2: Bonne

0: Du coup, c'était un morceau de Klein Day, la petite sœur de Ulgir, que vous avez écouté ce soir en live. Bonsoir Ulgir ou Klein Day. À qui je m'adresse?
1: Non, là, c'est clair.
0: Du coup, c'est clair. Voilà. C'est trois têtes ce soir.
1: Il y a trois personnes.
0: Du coup, merci d'être venu ce soir dans l'émission, nous faire ton nouveau projet Ulgir, du coup.
1: Merci à toi de m'avoir invité.
0: Ah bah écoute, on est là pour ça, et surtout pour écouter de la musique et la partager. Et du coup, comment est venue cette idée de faire Ulgir?
1: Alors Ulgir, c'est plus, en fait c'est par rapport à certaines émotions. Donc à l'origine, avant Ulgir, il y a Klein Day. Donc Klein Day, c'est un personnage de performance, parce qu'en fait je suis plasticienne et performeuse, et du coup je fais des performances au milieu de mes sculptures, et il y a de la musique, et je chante, et il y a aussi de la vidéo, et en fait dans toutes ces performances, c'est d'abord Klein Day, le personnage principal que j'ai inventé juste avant le confinement, avant le Covid. Et c'est un être qui est masqué, en fait, il y a tout un costume, il y a un masque d'écorce avec des branches, elle est en robe, elle est pieds nus, elle a les mains remplies de suie, et en fait elle évolue dans un monde qui est endommagé, enfin qui est abîmé en fait par soit les activités humaines, ou soit parce qu'il y a eu des désastres. Donc en fait Klein Day, elle vient réparer des lieux. Et donc il y a eu plusieurs performances où à chaque fois il y a des lieux différents où elle vient performer, elle vient réparer les lieux dans lesquels elle évolue. Donc il y a eu une première performance autour de la forêt, donc avec cette langue, donc Koma, c'est le nom, c'est le mot qui veut dire forêt. Donc ça, c'était une première performance. Et puis en fait, à l'origine de toutes ces performances, je faisais de la musique depuis très longtemps, mais je ne la montrais pas. Et du coup, Klein Day, c'est à la fois beau, poétique, sombre, et c'est triste quand même. Voilà, on est dans l'émotion de la tristesse. Et en fait, il y avait une autre facette que j'avais envie d'explorer, qui était plutôt la colère. Et Ulgir, c'est la facette colère. Et en fait, du coup, il y a un peu comme une famille où il y a plusieurs personnages en moi. Donc Ulgir, c'est très nouveau puisque c'est la troisième fois que je joue. Et donc c'est à peu près avant mon anniversaire, avant le concert de soutien pour le bar associatif Le Caméléon. 15 jours avant, j'ai décidé de faire ce projet-là, et du coup est né Ulgir, donc qui est la facette plus scolaire et plus revendicatrice. Et à chaque fois, c'est de l'improvisation. Donc, selon l'état dans lequel je suis, Ulgir va s'exprimer de manière plus colérique ou de manière plus revendicatrice ou de manière plus plus douce, en fait ça dépend, voilà. Et je me rends compte que parfois c'est un dialogue entre les deux, donc des fois il y a Klein Day rejoint un peu Ulgir quand même.
0: Du coup, ça me faisait deux questions à te poser. Ce soir, Ulgir, il était comment?
1: Alors il était un peu en colère, mais moins en colère que la dernière fois. J'ai joué pour un mariage et là j'étais très en colère, et Ulgir était très en colère, enfin Claire était en colère, et Ulgir du coup était encore plus en colère que Claire, voilà.
0: Et du coup, ma deuxième question, c'est que moi, ayant vu du coup des performances que tu as pu faire pour du coup des expositions, où du coup il y a autant de la vidéo, des sculptures, et aussi de la performance où tu chantes, il y a de la musique. Est-ce que dans des expos futures ou des performances futures, est-ce que les deux personnages pourraient apparaître en live, du coup, avec, justement, tu parlais tout à l'heure de costume, est-ce que le GER aurait un costume, ou tu préfères justement que ça reste quelque chose de très brut, d'une réaction à vif de l'environnement immédiat, et que du coup ça en reste en état de direct dans le béton, quoi?
1: Alors pour l'instant, il y a Klein Day, elle va faire des performances. Ulgir, pour l'instant, ne fera pas de performance. Ulgir, c'est juste de l'énergie brute. Il y a pour l'instant pas de personnage. fait, j'aimerais bien qu'il y en ait un, mais ils apparenteront jamais ensemble sur scène. Ça, par contre, non.
0: Voilà, c'était ma question. Ouais, mais c'est intéressant aussi, parce que en connaissant aussi ton univers, d'imaginer justement quelque chose de plus sombre et qui malheureusement peut être aussi à l'image de plein de choses, que ça soit voilà de l'environnement, des conflits géopolitiques ou juste de comment ça se passe avec les gens, quoi. Il y a toujours une catharsis et c'est souvent un mot qui revient dans la musique où justement on va exprimer des sentiments qui peuvent être autant de l'amour que des fois de la révolution ou de la colère dans la musique, quoi. Et d'arriver des fois justement à passer outre de la musique. Il y a des gens qui vont faire de la vidéo, des gens qui vont faire de la peinture, d'autres personnes qui vont avoir justement un alter ego qui va être complètement à l'opposé d'eux, qui va être un personnage de perf qui, au moment où le truc s'arrête, ils redeviennent eux. Il y a ce côté-là aussi de pouvoir exprimer des choses qu'on ne peut pas faire, entre guillemets, dans la société. Et du coup, ça fait du bien autant à la personne qu'aux gens qui écoutent. Et du coup, c'est pour ça que je me posais la question de dire bah, peut-être que voilà, Ulgir, ça peut être aussi un moment où on lâche prise et où on a envie de se lâcher. Et que le tour autour, en fait, ça n'existe plus, quoi. C'est plus une réponse immédiate, quoi. Voilà.
1: Oui, oui, bah, Ulgir a besoin de s'exprimer, mais sans avoir... sans être incarné physiquement, enfin c'est musical pour l'instant. Après, ça ne veut pas dire que ça ne va pas évoluer parce que c'est très récent. Mais pour l'instant, c'est jeté, c'est quelque chose qui a besoin d'être exprimé dans une forme purement musicale pour l'instant.
0: En tout cas, la combinaison entre chant lyrique et alors du coup, t'as... Je sais pas dans les références, c'était un hardcore, mais moi ça peut sonner aussi gabber. Du coup, je trouve ça assez drôle justement d'avoir ce côté-là où on a une musique de teuf qui existe depuis longtemps finalement et qui est aussi réinterprétée avec une voix et du coup ça rajoute d'autres choses. Du coup, peut-être il y a certainement d'autres groupes comme ça ou d'autres personnes qui font peut-être la même chose. Enfin, je ne connais absolument pas, mais je trouve que c'est intéressant parce que du coup ça rajoute aussi un truc en plus qu'on n'a peut-être pas des fois l'habitude de voir, où ça reste que de la rythmique et la voix en tout cas ramène justement de la sensibilité, de l'émotion et du coup c'est hyper intéressant et je suis très content de t'avoir reçu ce soir.
1: Oui, mais merci. Moi, j'ai trouvé intéressant. C'est qu'en fait, j'avais envie d'explorer des musiques un peu plus mouvementées que ce que j'ai l'habitude de faire. Parce qu'avec Klein D, il y a des influences autour de la musique classique, autour de plusieurs voix ensemble, autour des paysages sonores. Parce que j'enregistre plein de sons de field recording depuis des années. Je les modifie, je les assemble, je compose, je fais beaucoup de compositions. Et ça, c'est Klein D. Et Ulgir, du coup, j'écoute plein de musiques très différentes et je me souviens avoir pris des grosses claques, notamment avec Crash and Learn pour ce qui est du local et à la PLS. Et en fait, c'était un nouveau champ d'exploration pour moi autour de la noise. Donc c'est pas tant la musique hardcore ou le gabber qui m'ont influencé, plutôt la noise et la rhythmic noise. Voilà. Et en fait, j'ai découvert un peu cette musique de niche qui est assez... Enfin, moi, je trouve que c'est très, très, très cathartique. Et je peux danser dessus, je peux vraiment m'y plonger dedans par des petites modifications que le musicien va faire sur quelques fréquences qui vont être révélées, où le bruit devient granuleux, où il y a des textures, etc. Et en fait, moi, ce truc-là... je suis heureuse de pouvoir pouvoir l'exprimer et de pouvoir le relier à quelque chose de très intérieur qui est cette autre facette que j'avais en moi mais que j'arrivais pas à exprimer sous une forme live. Et du coup je suis assez contente de pouvoir apporter ma petite pierre
0: c'est très, très, très bien
1: à l'édifice de la noise.
0: Après c'est sûr que
1: et de l'expérimental, quoi.
0: À Toulouse, il y a une grosse scène noise, quoi. Il y a eu pas mal d'artistes que justement qu'on peut passer au Caméléon, que tu peux connaître aussi, qui sont passés à la radio ou ailleurs. Et il y a une grosse scène finalement. Et c'est pas on va dire un genre de musique qu'on est habitué d'écouter. Et comme tu dis, il y a aussi justement dans l'énergie, dans la structure ou la modification du son, apporte des choses justement qui peuvent aussi parler, quoi. Et du coup, bah, c'est bien aussi d'en écouter, de partager aussi ce style de musique qui peut aussi aller sur des terrains plus lyriques, quoi. Il reste 5 minutes. Du coup, est-ce qu'on a le temps d'écouter un dernier morceau et de dire au revoir?
1: Parce que... oui, il y en a un. Donc en fait, il y a, j'en profite pour parler d'une compilation qui va s'appeler Umbaou, qui est une compilation qui va être en soutien au bar associatif Le Caméléon qui est à Saint-Cyprien, et du coup il y a une compile de plein de personnes qui ont participé, et donc j'ai participé sous le nom Klein D, donc je peux vous passer le son.
0: Du coup, qui va sortir bientôt, quoi.
1: Voilà.
0: On avait déjà passé quelques sons, justement, et... ça sort, je pense, dans le mois, quoi, on va dire. Du coup, bah, Klein D sur Umbaou, la compil du Caméléon. Soutenez le Caméléon, c'est maintenant.

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0: Et du coup, c'était Klein Day sur la prochaine compile du Caméléon, Oumuabou. Et on va finir sur ce dernier morceau. Je voulais faire une dédicace aux gens présents dans les studios, à Nina, Valentina, Pierre, Romain et Max. Voilà, ça fait du bien aussi de voir des gens en vrai, en chair et en os, et en noir ou en couleur, ça dépend des gens. Et encore un très très grand merci Ulgir, Klein Day et Claire d'être venus ce soir. Et je vais te laisser le mot de la fin et on va se faire des bisous après.
1: Merci de m'avoir écouté et merci à tous d'être venus parce que c'est, ça fait chaud au cœur de merci. Pouvoir jouer. Et j'espère que vous aurez apprécié de votre côté. Et puis, ben voilà, ben, si vous voulez soutenir le Caméléon, le bar associatif, vous pouvez venir aussi parce qu'en fait, c'est un lieu aussi où il y a pas mal de musique. Ben, de niche, il y a plein de choses très différentes. Il peut y avoir de la folk, comme il peut y avoir de la noise, comme il peut y avoir
0: de l'ambiance, de la musique acoustique, des fois des conférences,
2: des collages.
0: Il y a surtout des gens super ouverts et
1: voilà.
0: Plein de trucs.
1: Donc n'hésitez pas à venir, c'est au bout du
2: Pont Saint-Pierre.
0: En face de la grave, et du coup, on fait une dédicace à Troisième Loutre qui un jour viendra dans cette émission. Je t'aurai.
2: On se passe sanitaire!
3: Ce chevelu.
0: Bonne soirée à vous, merci d'avoir écouté. Merci Ulgir, c'était un live noise cathartique, c'était génial. Et moi je vous dis à dans 2 semaines avec un live de Fatal Kama. Bisous à vous.
1: Ciao.

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Ici commence la deuxième demi-heure de la première heure de Mucho Bizarre, Homeland of the Freaks, toujours sur les ondes de Radio Campus, avec John Kelly Orr et un JK Machine Dub, Société Étrange, SQ Mice, Moon Wiring Club, Primal Scream, Layla Arab avec un featuring de Terry Hall et Mathilde Noble.

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La deuxième heure de Mucho Bizarre, Homeland of the Freaks, commence ici. Et au cours des 30 minutes qui suivront, vous entendrez Toulon Swordman and a Being, Blanche Bio avec un Lust for Youth remix, Billy Fuller, Volition Immanent, Menko Collins et My Heart, An Inverted Flame.

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La dernière demi-heure de Moussou Bizarre commence maintenant, où il y aura Froid Dub, Puma and the Dolphin, Ern Gadbois, Joe Moon, Siouli et pour finir, Harmonious Thelonious.

Cette émission de Mucho Bizarre Homeland dans the Freaks se finit. Dans les deux heures passées, vous avez pu entendre Coil, White Light, Leslie Winner et Maxwell Sterling, Voice of Course, Trem 77, TV Son, Bono Burattini, John Kellyor avec le remix de JK Machine, Société Étrange, SQ Mice, Moon Wiring Club, Primal Scream, Laila Arab avec le featuring de Terry Hall, Mathilde Noble, Toulon Swordsman and a Being, Blanche Bio avec le Lust for Yours remix, Billy Fuller, Volition Immanent, Menko Connings, My Heart an Inverted Flame, Roi Dub, Puma and the Dolphin, Earn Gadbois, Joe Moon, Hugh Lee et Harmonious Trionius. Les labels étaient Infinite Fog Productions, Whale Records, Light in the Attic, une autoproduction pour Voice of Course, et aussi une autoproduction pour Trem 77, Mick, Maple Death Records, Invisible 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pour Volition Immanent, Top Tape, Zoom, De l'Audio, Oddball Fantasies, Abstract Records, Noiseberry, Maloka et Bureau B. Vous pourrez retrouver cette émission avec tant d'autres sur mon Mixcloud, mixcloud.com/muchobizarre. Je vous dis à très vite, ici ou là, ou ici.

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1: Salut Clément.
2: Salut Antoine.
1: Et bienvenue dans Novorama, c'est notre rendez-vous hebdomadaire pour écouter des nouveautés musicales. On essaie de vous faire une sélection, en tout cas, comme chaque semaine bien évidemment, mais d'artistes qui innovent, qui font pas les choses comme les autres, qui sortent des sentiers battus de la pop ou de la musique électronique par exemple. Clément, tu vas nous présenter quels albums ?
2: Eh bien cette semaine, je vous fais découvrir les nouveaux albums de Chinese American Bear, de The Lemon Twigs, de Broken Social Scene et de l'anglais Isco.
1: Très bien, une sélection assez pop effectivement cette semaine Clément. Et puis en deuxième partie d'émission, je vous présenterai des découvertes. On va commencer tout de suite par le nouveau Chinese American Bear.

0: C'était Chinese American Bear dans Novorama qui vient de sortir son nouveau disque.
1: Et oui, le duo de Seattle, Chinese American Bear, revient avec un disque en forme d'antithèse de la sobriété qui ressemble à un buffet à volonté où la funk, la C-pop et le psychédélisme entrent en collision dans une explosion de couleurs saturées. Voilà donc un groupe capable de transformer une envie de ravioli en hymne pop maximaliste. Après avoir semé un joyeux chaos avec leur précédent album Wa, Han Tong et Bryce Barst sortent Dim Sum and Then Some, un album conçu comme un collage sonore, un scrapbook de sons où l'héritage sino-américain se fond dans une pop solaire et décomplexée. Mais attention, derrière l'esthétique bubblegum se cache une réflexion pointue sur les arrangements musicaux. Bryce Barst, dont le background de producteur façonne l'identité du groupe, ne cherche pas à copier les différents genres qui façonnent l'identité du groupe, mais avant tout à adopter un état d'esprit. On y retrouve l'ADN expérimental des Flaming Lips, le groove de Sly and the Family Stone ou les textures de MGMT, mais distillé à travers un filtre très personnel. L'idée est de construire des fondations minimalistes solides, basse batterie, pour ensuite y ajouter ce qu'ils appellent du glitter, des couches de synthé vaporeux et des harmonies façon Beach Boys.
0: Ouais, c'est d'ailleurs dans cet équilibre entre rigueur technique et lâcher prise que l'album trouve sa force, hein, Clément.
1: Eh bien oui, l'approche est résolument DIY à l'image de leur clip stop motion pour le titre All the People, réalisé de façon très artisanale, comme pour faire la nique à la mode de l'intelligence artificielle. On sent cette volonté de préserver une essence fait main et tactile, même quand la production révèle une telle densité. L'album navigue également entre des thèmes presque enfantins, qu'il s'agisse de contes de fées, d'obsession pour la bouffe ou d'une charge émotionnelle plus profonde. Pour Han Tong, chanter en mandarin est devenu un acte de réappropriation après avoir ressenti, comme beaucoup d'enfants immigrés, une certaine gêne à parler sa langue en public. Elle transforme aujourd'hui cette vulnérabilité en force, créant un pont organique entre l'Orient et l'Occident. Et le résultat est un disque qui capture des instantanés de leur vie de couple, oscillant entre nostalgie et pure euphorie. Leur single All the People se présente ainsi comme un véritable shot d'adrénaline pop qui mêle violon classique et basse saturée, prouvant que le duo peut être rock'n'roll tout en restant féerique. Dim Sum and Then Some est un album qui ressemble un équivalent musical d'une promenade nocturne dans un quartier néon de Taipei ou de San Francisco. C'est fun, chaotique et profondément optimiste, mais c'est le titre Forever Lover qu'on s'écoute de Chinese American Bear tout de suite dans Novorama.

0: The Lemon Twigs dans Novorama avec un extrait de Look For Your Mind.
1: Et oui, bien que The Lemon Twigs ait toujours été un groupe particulièrement captivant, ces perfectionnistes de la power pop révèlent toutes leurs dimensions sur Look For Your Mind, leur sixième album et le premier à employer une véritable instrumentation de groupe live. Jusqu'à présent, tous les albums du groupe avaient été méticuleusement élaborés en studio par les compositeurs et multi-instrumentistes des Lemon Twigs, Brian et Michael Daddario, jouant eux-mêmes tous les instruments et orchestrant les harmonies, les arrangements et autres mouvements de leur création.

0: pop ample et parfois symphonique. Sur ce nouvel album, les frères D'Addario sont rejoints par leur section rythmique de tournée, soit le batteur Reza Matin et le bassiste Danny Ayala, donnant au morceau une nouvelle immédiateté et la sensation d'un groupe jouant ensemble avec beaucoup d'énergie. Ce son captivant est présent dès l'ouverture explosive du morceau qui a donné son nom à l'album. Les lignes de guitare cristallines, les gros rythmes et les harmonies vocales précises sur Look For Your Mind semblent empruntées directement à la phase du développement des Beatles lorsqu'ils découvraient la musique psychédélique jusqu'à l'addiction gutturale sur certains passages et le fondu vers des sonorités irréelles à la fin abrupte du morceau.
1: Ouais, The Beach Boys sont également une source d'inspiration majeure pour divers titres, hein, Clément.
0: Oui, Gather Round, par exemple, porte une partie de l'innocence enfantine des Beach Boys après l'air Smile. Le caractère vocal de Mean To Me ressemble du point de vue de sa mélodie à une composition de Brian Wilson. Et Two or Three allie une structure pop simpliste à une instrumentation et des arrangements inspirés de l'album Pet Sounds. On retrouve même une touche d'inspiration du surf rock des années 60 sur le titre Bring You Down, un morceau entraînant qui dénonce les environnements de travail toxiques et les patrons tyranniques, oscillant entre Help Me Rhonda et les sonorités plus brutes du Bobby Fuller 4. Il subsiste néanmoins beaucoup de musique pop des années 70 ici. Nothing But You adopte un groove régulier avec une guitare scintillante, une batterie discrète et des jeux de voix complexes. I Hurt You fonctionne de façon à peu près similaire avec une mélodie pétillante et une instrumentation plus épurée, rappelant les tonalités plus folles que du chef-d'œuvre discret des Lemon Twigs de 2023, Everything Harmony. Voilà, Look For Your Mind est un recueil de morceaux relativement plus énergiques des Lemon Twigs, mais l'exécution musicale reste impeccable et les compositions conservent la même complexité et l'élaboration sophistiquée de leurs albums précédents, confirmant le statut des Lemon Twigs parmi les groupes les plus inventifs et les plus rigoureux de la pop énergique actuelle. Et c'est le morceau Your True Enemy qu'on s'écoute tout de suite, extrait de ce nouvel album de The Lemon Twigs.

0: Broken Social Scene, on les connaît bien évidemment dans Novorama, on vous en a déjà parlé à multiples reprises, on est content de les voir revenir. Il s'appelle, le disque s'appelle, le nouveau en tout cas, il s'appelle Remember the Humans, Clément.
1: Et oui, avec jusqu'à 19 musiciens différents en son sein, dont certains des plus grands noms du rock indépendant canadien. Il est remarquable que le groupe ait surpassé la durée de vie moyenne d'un super groupe, et compréhensible aussi que les intervalles entre les albums s'allongent. Heureusement, leur sixième album et premier disque en près d'une décennie arrive à un moment des plus opportun. Remember the Humans ne fait qu'effleurer les gloires passées, mais c'est un rappel bienvenu de ce qui nous a séduit chez Broken Social Scene dès le départ. Et malgré la complexité logistique inhérente à Broken Social Scene, Remember the Humans est un album qui n'existerait pas sans une heureuse coïncidence. Après un déménagement, le co-leader Kevin Drew découvre qu'il habite près de David Newfeld, qui a produit deux albums de Broken Social Scene. Les deux hommes s'étaient perdus de vue, mais n'ont pas traîné avant de renouer cette connexion précieuse. Et la flûte, le trombone, le bugle, le chant des oiseaux et une guitare électrique vibrante colorent alors le premier morceau, Not Around Anymore, sans l'écraser, et qui s'installe rapidement dans un groove qui, bien qu'étrange, n'est pas dépourvu de réconfort familier, un peu comme une rencontre entre de vieux amis.
0: Ouais, et puis l'album Remember the Humans préserve la spontanéité qu'on attend de Broken Social Scene.
1: Eh bien oui, David Newfeld reste le meilleur producteur pour gérer leur ampleur considérable sans s'effondrer sous son poids collectif. Life Within the Ground, par exemple, n'a besoin que d'une touche de basse pour s'épanouir comme des fleurs sortant du cimetière. Pendant ce temps, il faut une trompette audacieuse, un orgue étincelant et un rythme diabolique pour que Jill Harris et Mr. Apotho of Hustle se livrent à un tango sur le titre The Call. Pendant deux bonnes minutes, le morceau This Briefest Kiss s'attarde dans un jazz enfumé dominé par le saxophone avant que la chanteuse Ariel Engel ne fasse son entrée. Alors, toute apparition de Feist est évidemment un cadeau, même si elle est voilée par l'arrangement incertain du titre What Happens Now. Mais malgré toutes leurs préoccupations face aux distractions bruyantes de la vie, ils sonnent étonnamment détendus. Broken Social Scene n'a jamais sorti d'album oubliable, et si Remember the Humans ne compte pas parmi leurs meilleurs, il reste tout à fait mémorable. Hannah Jorgas, ancienne artiste de première partie, vole la vedette sur le titre Only the Good I Keep. Son évocation rusée des artifices de jeunesse épouse la pop de chambre raffinée comme un gant de satin blanc. Et après des années comme remplaçante, Lisa Lobsinger nous propose un relief bien nécessaire qui mérite d'être ajouté à leur répertoire de scène. Son énergie nerveuse mais contagieuse secoue la chimie explosive qui soutient Broken Social Scene depuis 25 ans et au-delà. Et s'il y a une explication à la longévité de Broken Social Scene, peut-être que Kevin Drew l'exprime au mieux. Je cite « Je pense à toi quand je vis ma vie ». Voilà, loin d'être un simple comeback, Remember the Humans est un album qui restitue ce qui a fait la grandeur de Broken Social Scene. Ils ont su saisir l'instant pour exprimer ce qui compte vraiment, comme vous l'entendrez sur ce deuxième extrait. C'est Relief, tout de suite, de Broken Social Scene.

0: C'était Isco dans Novorama avec un extrait du disque qui s'appelle Power Scroft, Clément.
1: Et bien, il y a vraiment toutes sortes de premiers albums, souvent dépourvus de direction claire. Ils révèlent généralement un artiste encore en train de peaufiner son propre univers sonore. Mais d'autres fois, et c'est de plus en plus fréquent, ils ne sont que des patchworks de singles déjà sortis. Et bien, avec son premier album Power Scroft, Isco esquive le premier écueil et rejette le second, un disque vibrant du début à la fin. En tant que DJ, directeur de label, promoteur et cofondateur de la Brighter Days Family, Isco offre une collection de morceaux fondés sur les valeurs de communauté, de savoir-faire et de coopération. Et le morceau d'ouverture Bluebell est chaleureux et soulful, posant les fondations de l'album. La guitare moelleuse s'allie aux éléments électroniques et percussifs pour créer un morceau qui ressemble à un réveil par un dimanche matin ensoleillé. Et dès le premier morceau, Isco révèle un don naturel pour capturer un instant complètement immergé dans l'univers de l'album Power Scroft qu'il a inventé. Puis le morceau Japan Greatly vous entraîne plus loin dans ce monde. Avec un soin évident pour les détails et l'expérience, Isco combine des claviers décalés avec des rythmes serrés et carrés, créant un morceau qui donne bien envie de bouger. Puis Turn Me On suit avec des accords de piano hazy aux tonalités dorées qui s'harmonisent magnifiquement avec la première apparition de voix féminine sur l'album. Des oiseaux gazouillent, des guitares s'éternisent. Le sentiment de dimanche matin ensoleillé du premier morceau est alors de retour. Et Isco ne crée pas seulement de la musique, mais des espaces. Par les samples et les couches d'instrumentation, il parvient à évoquer des nostalgies que vous pensiez disparues. La créativité d'Isco n'est cependant pas exclusivement transcendante et sait équilibrer l'émerveillement avec la légèreté. Le titre Dinero, featuring P. Wavy, en est un parfait exemple. C'est un morceau énergique et chaotique avec des synthés spacieux permettant à P. Wavy de jouer avec les poches de silence pour les remplir. Un autre moment ludique de l'album, Strike a Pose, comme tant d'autres morceaux, est porté par ses grooves percussifs. Camille Mann en tire le meilleur parti, complétant chaque beat avec des voix baignées de soleil qui résonnent dans votre tête. Puis Longest Road est brut et exposé, axé sur le minimalisme, livré par un arrangement épuré. Il dégage une acuité, une arête rappelant le grime du début des années 2000. C'est à ce moment que la capacité d'Isco à jouer avec les genres et à ignorer les frontières conventionnelles devient frappante. Son aptitude à transitionner de la soul jazz veloutée au grime, à l'afrobeat et inversement, est fluide sans être excessive ni perdre de sa cohérence sonore.
0: Ouais, puis l'influence du MC Rico eh bien sur l'album Power Scroft est manifeste, hein, Clément.
1: Oui, il figure sur trois morceaux, Japan Greatly, Somebody Jump et Guiding Star. Et Rico monte et descend, refaisant surface ni plus ni moins que nécessaire, juste ce qu'il faut. Il enrichit la création musicale quand il est présent et vous amène à en vouloir davantage. C'est une compétence rare et bien supérieure à un excès de présence. Puis le titre Tech Control brille et le chant de Liam Bailey ajoute au sentiment luminescent que créent les accords de piano généreux. Guiding Star, une autre track relativement douce et quand même d'une tonicité bienvenue, guidant la descente des auditeurs depuis les hauteurs intenses des morceaux plus vibrants et chaotiques du début de l'album. Et Wonder Love est un temps fort, débutant par une reprise textuelle de Turn Me On. Alors non seulement ça ajoute à la cohérence et à la construction du monde de l'album, mais ce petit choix de production démontre qu'Isco a un souci de la continuité. Voilà, l'album Power Scroft s'enroule sur lui-même, un organisme qui privilégie l'expérience globale sur ses composantes individuelles. Alors nombreux sont les musiciens qui chassent maintenant un couplet ou un refrain assez accrocheur pour se propager comme une traînée de poudre sur TikTok. Et bien avec Power Scroft, Isco refuse cela. Au lieu de ça, il vous demande de ralentir, de prendre le temps, de profiter de l'album dans son intégralité en absorbant les collaborations et de vous sentir mieux après l'avoir écouté. Alors on espère que c'est ce qui vous attend tout de suite avec ce deuxième extrait, Strike a Pose featuring Camille Mann. C'est Isco tout de suite. Au revoir.

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C'était Johnny Love dans Novorama, artiste indie pop nigérian à la voix douce et très émotionnelle, comme vous avez pu l'entendre. Un son tout en retenue, fragile mais accrocheur, on peut le dire. On va se plonger dans Party Over. C'est un nouveau single groovy, introspectif, signé Jeff Cormack. C'est un multi-instrumentiste, auteur, producteur et directeur créatif basé à Denver aux États-Unis. Ce morceau, c'est un condensé de son songwriting en perpétuelle évolution, une indie pop psyché qui mêle dream pop, néo soul et un sens du hook très intime dans un package psyché pop à la fois raffiné et aventureux. Le morceau qu'on va écouter, Party Over, est le deuxième d'une série de quatre singles éclectiques qui annonce son prochain album qui devrait sortir cet été. Jeff Cormack dans Novorama.

C'était Wilder dans Novorama. Cet artiste darkwave italien mélange ligne de synth froide, mélodique, mélancolique et une vraie nostalgie cinématographique. Sa musique explore aussi le poids des émotions et l'introspection en puisant autant dans l'héritage de la synth-pop et du post-punk des années 80 que dans une sensibilité plus moderne et personnelle. Il a construit en tout cas son univers où désir, mémoire et conflit intérieur se croisent quelque part entre passé et présent. On va écouter maintenant le nouveau titre de Your Pretty Face, il s'appelle My Hand Bangs, un morceau qui ne s'installe pas en douceur mais vient plutôt briser le silence. Le duo anglo-estonien s'engage en tout cas dans une phase plus agressive et raptée de son univers musical, troquant la retenue contre l'impact et la clarté contre l'intensité. Vous êtes prévenus.

0: C'était Holy Fuck dans Novorama qui vient de sortir un nouvel album. Il s'appelle Heaven Beat, le groupe canadien qui mélange la musique électronique avec les sonorités indie rock. On continue maintenant avec Forbes Barclay Jr., DJ producteur house pur jus de la scène underground ouest londonienne, qui débarque avec un nouveau single qui s'appelle Let's Pop, un banger en quelque sorte UK bass house ultra efficace, hein, produit par A-Boy et pensé pour le club. Grosse basse, groove hyper rebondissant et gimmicks vocaux qui font lever les mains. On écoute ça maintenant. Forbes Barclay Jr. dans Novorama.
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Barclay Junior dans Novorama avec Let's Pop, qui n'est pas vraiment pop comme vous avez pu l'entendre effectivement avec ce titre Drill. On continue notre Julia avec le morceau 6 AM, ça vient de sortir chez Cracky Records.

0: Le son froid et percutant de notre Julia dans Novorama. C'est le dernier morceau de notre émission de cette semaine. On vous donne rendez-vous sur notre site web novorama.com et Novéo RAMA. Vous pouvez réécouter cette émission, découvrir d'autres nouveautés. À la semaine prochaine.
1: Salut Antoine.

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